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0: RGR avec le son de Missy Peters. Pour la suite, je vous ai préparé nos morts.
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0: Oui, quel plaisir de vous retrouver en ce mardi 12 mai où nous souhaitons une bonne fête au Achille. C'est aussi la journée internationale des infirmières. Et pour les anniversaires de stars, eh bien, l'acteur américain Jason Biggs, qui a joué notamment dans les films American Pie, eh bien, il a 48 ans aujourd'hui. Le youtubeur Cyprien, en fait, lui, c'est 37 ans. Et puis, il y a un autre acteur américain qui fête son anniversaire aujourd'hui, c'est Rami Malek. Il a 45 ans aujourd'hui. Allez, pour la suite, on continue de se réveiller avec la sélection RGR. Je vous ai préparé Jisoo en duo avec Zayn. C'est ce qui arrive juste après No More. Voici le chemin sur RGR. 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

0: RGR avec le son de Jisoo et Zayn. Pour la suite, je vous ai préparé Attic juste avant. Voici le replay de RGR Midi.
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0: Et oui, une fois par mois sur RGR, on parle Escape Game, Julien.
2: Et on devient tous ces acteurs du jeu, et
0: exactement.
2: Ça c'est beau. Plaisir de retrouver le Game Master du jour. C'est le thématique. Salut
3: Gauthier. Bonjour à tous les deux.
2: De Studio Riddle, 40 avenue d'Épernay à Reims, la salle d'Escape Game. J'espère que tu vas bien dans cette journée pluvieuse où on a envie de s'enfermer pour remplir des énigmes.
3: On voit que je me suis habillé avant d'ouvrir les rideaux. Ouais.
2: Alors, les auditeurs ne savent pas, mais on a une chemise très estivale.
3: C'est ça.
2: Chemisette même.
3: Chemisette.
2: Bon voilà. Bon, il fait pas encore trop froid.
3: Ça va. Mais sinon, ça va très bien. Bon week-end, c'était cool.
2: Il faut qu'aujourd'hui, on parle de vos métiers. Puisqu'on parle des escape games, de la façon dont on les construit. Mais c'est vrai qu'on n'a pas ou rarement parlé de celui, celle, ceux qui les organisent, qui les animent, ces escape games, donc les Game Masters. Donc spécifiquement pour les escape games, parce que je crois que Game Master, on l'emploie aussi ce terme pour les jeux vidéo, je crois.
3: Les jeux de rôle.
2: Les jeux de rôle, ouais.
3: Principalement. Mmh. Mais oui, c'est le maître du jeu, c'est la personne qui va vous permettre de sortir ou non, souvent, parce que c'est quand même, c'est ça, qui est là pour guider, parce que c'est quand même très rare un escape où on ne reçoit aucun indice, mais surtout c'est aussi la personne qui va vous faire rentrer dans l'histoire, qui va vous expliquer les règles, etc., qui va faire que si tout va bien, vous passez un bon moment.
2: Son boulot, il démarre même avant que on rentre dans la salle. C'est aussi l'occasion de fédérer, d'expliquer, tu le disais, les règles, enfin d'accueillir les gens, tout simplement.
3: Bah c'est ça, et puis il faut s'adapter au groupe, c'est-à-dire qu'on va avoir des groupes qui ont déjà fait 50 escapes, on va pas dire la même chose à des groupes où on a des personnes qui vont débuter, qui savent vraiment pas à quoi s'attendre. Donc c'est déjà un premier contact avec les joueurs, leur expliquer toutes les règles, les choses à faire, les choses à ne pas faire, quelques conseils de jeu pour que ça se passe bien, et essayer d'être le plus complet possible pour répondre au plus de questions possibles sans pour autant dévoiler des choses, parce que parfois il y a des gens qui vont dire et il y a combien de pièces, et il y a combien d'énigmes, et on commence par quoi, et est-ce que ça, on n'a pas trop envie d'y répondre. Ça, c'est à vous de le découvrir.
2: Et oui, alors est-ce qu'on s'improvise Game Master, Gauthier, parce qu'il y en a beaucoup qui veulent peut-être créer leur structure parce qu'ils ont une idée, parce qu'ils ont un concept, mais finalement le rapport au public, la façon de l'animer, de le valoriser, c'est peut-être quelque chose à part.
3: Est-ce qu'on s'improvise? Je pense qu'on peut s'improviser Game Master.
2: Est-ce que ça s'apprend, alors, pour poser la question différemment?
3: Ça s'apprend, en vrai. Tout le monde peut le faire, avec un peu de motivation. On peut tout faire, en fait. Enfin, si tu prends, à la base, moi, j'ai pas de formation là-dedans. Moi, j'ai une fac de pharma, une fac d'anglais. Je suis pas du tout là-dedans.
2: L'anglais, ça peut aider.
3: L'anglais peut aider, ouais. D'ailleurs, surprise, si vous nous écoutez, les GM de ce week-end, il y a des groupes anglais, je vous l'ai pas encore dit. Et je suis pas là. Ça s'apprend. Là, par exemple, je viens de prendre quelqu'un pour quelques mois. Il avait jamais fait ça. Il avait joué des escape games, par contre, mais il n'avait absolument jamais fait ça. Donc, il apprend petit à petit. Donc, au départ, il m'a écouté. Il a écouté Thomas, mon autre GM, pour prendre un petit peu des notes. Et puis après, il se lance lui-même et il s'adapte. Il transforme le truc pour que ça devienne le sien, en fait.
0: Faut être un peu comédien, j'imagine, parce que quand on doit faire rentrer les visiteurs dans un univers, il faut aussi se mettre un peu dans la peau du personnage.
3: Il faut, mais après on n'est pas non plus sur du grand
0: de l'acting,
3: acting,
0: ouais.
3: Mais parfois on a les gens, quand j'arrive je dis vous allez rentrer sur un plateau de tournage, et je me regarde, ils disent quoi? Mais je suis pas acteur, moi. Je dis si, j'ai eu votre agent tout à l'heure au téléphone et tout. Il dit ah non, mais vous vous trompez, nous on vient faire un jeu. Je dis ici on fait pas de jeu, on tourne des films, donc là moi il me faut des acteurs, c'est vous qui allez rentrer sur le plateau. Et parfois quand sur 5 personnes il y en a 4 qui sont comme ça, c'est le dernier qui rigole un peu, qui dit rentrez dans le jeu.
2: Ouais, donc c'est cette capacité à embarquer les gens dans une histoire, en tout cas.
3: C'est ça, ouais.
2: Donc ça veut dire que la qualité première, c'est le lien le lien social, ouais. La communication, quoi.
3: Ouais, c'est ça. C'est arriver à parler avec les gens. Par exemple, Thomas, il a une spécialité, c'est le débriefing. C'est ce qu'on, après la session, ouais. On discute avec les gens de ce qu'ils ont fait, ce qu'ils ont bien fait, ce qu'ils ont un peu moins bien fait, où ils ont perdu du temps, gagné du temps et tout. Et ça, c'est, je pense, la partie la plus compliquée de notre taf. C'est-à-dire que, parfois on a les gens qui vont dire ah on a eu 3 indices, on était trop nuls. Il faut leur montrer que non, ils ont pas été nuls, et du coup se rappeler de tout ce qui s'est passé pendant la session. Quelqu'un qui va dire ah mais moi j'ai rien fait, nous il faut qu'on arrive à se rappeler à quel moment cette personne a fait des choses mais ne s'en rappelle pas forcément, pour lui dire bah non regardez, vous avez pas été nuls, vous avez fait ci ça ça. Donc c'est important.
0: Mais alors justement pendant la game, est-ce que vous prenez des notes à des moments en disant bah tiens joueur numéro 1 a fait ça ou a dit ça, pour derrière débriefer?
3: Alors je l'ai fait une fois parce que c'était une demande du groupe, mais sinon je prends rarement des notes.
0: D'accord.
3: Mais c'était une demande, c'était dans le cadre d'une sorte de formation team building où elle voulait vraiment la personne. En fait, ils étaient répartis sur 2 salles et la formatrice était qu'avec la moitié des joueurs, et du coup, elle voulait pour chaque joueur que je prenne des notes, savoir qui prenait un peu le lead, etc. Je suis pas trop fan de ça, mais voilà, c'était de la demande, les joueurs étaient au courant, donc c'est un peu la seule fois où j'ai pris des notes. Après, là, pour Enzo, là, qui vient de débuter chez nous, je lui ai dit, si tu te sens pas, voilà, de te rappeler, etc., prends des notes, un tel a fait ça, un tel a fait ça, c'est important. Et comme ça, à la fin, quand on voit qu'on est sur la fin de session, Pierre lit, et puis après, il va faire son petit débrief à la fin, après avoir révisé, quoi.
2: Donc capacité d'analyse quand même aussi un petit peu, et puis du coup réactivité, parce qu'on a déjà eu dans les anciens épisodes que vous pouvez retrouver sur rgradio.fr évidemment, il y a des moments où il faut savoir correctement réagir.
3: Ça, l'improvisation, tout est normal. Il y a un problème, c'est
2: prévu.
3: Normal. Oui, c'est prévu. C'est prévu. Non, mais on a ce petit. Alors, ça reste rare, hein, mais parfois on a un bug, un truc, on est obligé d'intervenir dans la salle. Donc, on a ce petit rôle, vu qu'on présente les salles comme des plateaux de tournage, on arrive, on est l'assistant du réal, ah, désolé, il y a un petit souci sur le tournage, on arrive, on fait un coupé, hop, on répare le truc, on dit alors là pour cette scène, vous repartez sur ça, machin, hop, action, et on repart. Donc, ça reste assez naturel, et parfois ça fait peur aux gens de nous voir arriver parce qu'ils s'attendent pas à ce que quelqu'un arrive. Mais bon, quand il y a certains bugs, malheureusement, on est obligé d'intervenir dans la salle. Et donc, ouais, il faut savoir déjà réagir rapidement et puis improviser pour trouver très, très vite la solution.
2: Ouais. Alors, tout ça se fait avec, j'imagine, aussi un peu d'expérience. Peut-être que la première fois qu'on est amené à animer un groupe ou une activité, on est moins à l'aise.
3: Ah, c'est sûr qu'il y a besoin, il y a besoin d'un peu d'expérience. Et puis, au final, comme je disais, pour les briefings, hein, c'est un truc qu'on va chacun prendre nos marques petit à petit. On a chacun notre façon de faire là-dessus. Donc c'est avec le temps que ça se fait, quoi.
2: Vas-y Greg.
0: Pour les parties, le Game Master est souvent seul ou on peut être à deux justement pour accompagner le groupe?
3: Alors en fait, en général, vu qu'on a deux scénarios différents, on est chacun sur une salle. Après on peut en discuter et dire bah là, enfin je comprends pas, il bloque. Moi là j'ai eu le cas où un blocage, c'était en 8 ans, ce n'est jamais arrivé que les gens bloquent là-dessus, me disent ça, je comprenais pas. Du coup là j'en parle avec Thomas, j'ai dit mais Thomas, enfin c'était déjà arrivé ça, il me dit bah non, comment on peut solutionner le truc et tout. Donc on discute un peu, mais sinon en général on a vraiment une salle. Après quand il y a quelqu'un qui est en formation, en général il est là et puis moi je suis derrière pour lui dire bah voilà, il faudrait faire ça, ça, ça, quoi.
0: Mais justement il y a une tour de contrôle chez vous où vous êtes tous ensemble dans la même pièce et vous gérez chacun
2: avec les écrans.
0: Ouais, avec des écrans, c'est ça.
3: C'est exactement ça. Bah là tu vois, t'es devant 4 écrans, ouais. Là, ben, nous c'est exactement pareil.
0: Excellent.
3: Il y a un bureau, on a 4 écrans alignés, 2 par salle, et on voit tout ce qui se passe dans les salles, on entend tout et on envoie des petits indices. Donc nous c'est pas à l'oral, c'est à l'écrit. On envoie des petits indices
2: message,
3: on voit que les gens en ont besoin, quoi.
2: Okay. Il y a un marché parce qu'il y a tellement d'escapes qui ouvrent un peu partout en France. Il y en a quelques-uns à Reims, t'en fais partie, le studio Riddle, Gauthier, que on recrute souvent. Et d'ailleurs, on reste combien de temps Game Master?
3: Ça dépend. Hein. Il y en a qui restent dedans
2: toute leur vie. Ouais.
3: Toute leur vie. C'est dur sur un truc qui est assez récent. Hein. Mais par exemple, j'ai un pote qui à la base a pas du tout cette formation-là. Il avait pas de l'alternance. Il avait une sorte d'alternance à faire à la fin de sa formation. Il s'est retrouvé dans un escape game et puis derrière il est devenu GM, puis derrière il est devenu créateur de salle, donc game designer, et puis maintenant il a monté son escape à lui sur Paris. Donc c'est quand on rentre dedans. Moi c'est pareil, j'ai commencé juste GM parce que il me fallait un petit job en parallèle de mes études. Puis avec Marie, bah, on a monté tout ça. Et donc, on peut y rester. Ça peut être temporaire, mais on peut y rester.
0: Est-ce qu'il y a de la routine ? Ou j'imagine que chaque partie est différente et du coup on s'amuse un peu tous les jours et c'est différent à chaque fois ?
3: Un peu des deux, ça dépend vraiment des groupes en fait. Y a une certaine routine qui s'installe parce que bah, on répète quand même très souvent les mêmes choses, les indices reviennent quand même très très souvent, mais on essaye toujours d'adapter un peu le truc au groupe. Y a des choses, voilà, les gens nous surprennent, les gens nous font rire, les gens nous font peur parfois. mais non, il y a une routine. Mais l'avantage, c'est qu'on n'est pas H24 sur la même salle. Aussi, on passe d'une salle à l'autre, ça permet de souffler, que ce soit moins redondant, quoi.
2: Il y a des structures qui recrutent, par exemple, spécifiquement pour l'été, comme pour des jobs d'été, parce qu'on sait que pendant les vacances, il va y avoir plus ou moins de monde. Après, je ne sais pas trop quelles sont les parties de la saison où il y a le plus de monde.
3: Alors, il y en a qui font ça. Il y a des périodes, oui, genre par exemple la période de Noël, période de la Toussaint, c'est des gros rushs parce que bah, il fait pas très beau, c'est en intérieur, donc il y a des gens qui recrutent, mais c'est quand même un peu compliqué. Il faut déjà avoir fait ça parce que la formation est longue pour apprendre une salle par cœur, savoir quels indices envoyer. Donc ça se fait, mais ça peut être un peu plus compliqué. Le mieux, c'est de venir là pour rester, quoi, j'ai envie de dire.
0: Et moi, j'ai une question, pardon Julien, une ouais, question peut-être qui fâche, mais ça gagne bien ce poste-là ou pas?
2: Oui. On y arrive.
3: Ça dépend depuis combien de temps vous êtes là. Ouais. Hein, c'est petit à petit avec le temps. Il y en a beaucoup qui sont embauchés aussi en tant qu'acteurs, parce qu'il y en a qui interviennent dans les salles, etc. Donc pas chez nous. Mais il y en a qui sont embauchés. Là, je parlais de mon pote qui a ouvert son truc à Paris. Lui, ils ont des vrais acteurs là-dedans. Okay, ouais. Donc, sous contrat, je sais plus comment ça s'appelle, là, ils font leurs heures
0: intermittent du spectacle.
3: Ouais, c'est ça. Donc, sous contrat intermittent, donc eux, pour le coup, ils ont un texte à apprendre, machin. C'est vraiment.
0: Okay,
3: vraiment,
0: ouais.
3: ils jouent vraiment un rôle dans la salle. Donc, là ça peut être des contrats d'intermittent. Donc, ça peut durer parfois juste 2 semaines. J'ai appris mon texte, je l'ai ressorti. Donc, ça dépend, et puis après, comme dans tous les métiers, les contrats, ça se négocie. Hein.
2: Ouais. Alors, on se parle, il n'y a pas d'études spécifiques à ça. Je sais qu'il y a de plus en plus, tout à l'heure, je faisais un rapport avec le jeu vidéo, il y a beaucoup d'études autour de l'e-sport, etc., qui se mettent en place. Bon, ce n'est pas tout à fait les mêmes missions, mais c'est vrai que par rapport au jeu vidéo, il peut y avoir des similitudes. Est-ce qu'on peut faire des études pour devenir Game Master ?
3: Il y a une formation qui a été créée. Après, c'est un peu comme le jeu vidéo. Là, il y en a une sur le TCG, les jeux de cartes, qui a été créé, qui était un peu une arnaque d'ailleurs.
2: Mais ça mérite d'être clair.
3: Ça vient d'être publié, genre Le Monde et tout, on fait des sujets dessus. Donc, alors, ces trucs-là existent. Après, en fait, comme chaque enseigne gère un peu à sa façon, enfin, moi j'ai bossé dans 2 Escapes. On gère vraiment pas de la même façon. Quand je vois mes potes qui bossent, c'est pareil, ils gèrent pas non plus de la même façon. Donc il n'y a pas vraiment besoin d'études, faut être à l'aise à l'oral, à l'aise en public, et assez réactif, et après ça s'apprend sur le tas, quoi.
2: Bon, voilà, vous avez qu'à tester.
0: Ouais.
2: À Studio Riddle.
0: Exactement.
2: Déjà voir comment les autres font. Quand vous êtes accueillis, regardez bien comment il agit, Gauthier et tous les copains. Rendez-vous 40 avenue d'Épernay à Reims. Studio-riddle.fr. Puis voilà.
0: Merci beaucoup, Gauthier.
3: Merci à vous.
0: Merci beaucoup, Julien. Puis vous retrouverez évidemment cette chronique en podcast, hein, sur notre site internet rjradio.fr.
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0: RGR avec la toute dernière de Luisa. Pour la suite, on va se réveiller ce matin avec Summer. Juste avant, comme chaque mardi, voici ton café juridique sur RGR.
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2: François, week-end entre potes, on réserve un Airbnb. Les photos, elles sont incroyables, la lumière est parfaite et la vue, je t'en parle pas, mais c'est presque indécent tellement c'est beau.
3: Ça, c'est ce genre d'annonce où tu dois déjà avec un petit café au soleil.
2: Exactement. On arrive. Ménage approximatif, canapé fatigué, ambiance beaucoup moins insta et là... Le propriétaire nous demande 50€ en plus.
3: Ouais, là le moment où ton week-end bascule. Allez, on va prendre un café et puis on en discute.
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2: Mais du coup, ce qui compte vraiment, c'est quoi? Les photos?
3: Pas seulement. Ce qui compte, c'est l'annonce dans son ensemble, en droit à langage de loueur.
2: Comme un contrat?
3: Ouais, pas loin. En fait, c'est ce qui est montré, c'est ce qui est écrit, c'est ce qui est promis. Parce que ça crée une attente légitime quand tu prends ta location.
2: Ah, et donc si la réalité est différente?
3: Bah, tu peux contester. Après, attention, hein, on ne parle pas d'un détail, on ne parle pas d'un coussin un petit peu décalé, on parle véritablement d'un vrai décalage entre l'annonce et ce que tu vois quand tu arrives dans la location.
2: Ok, si je comprends bien, quand j'arrive, je vois ce qui ne va pas, je souffle un peu, je suis déçu, et je profite un petit peu quand même.
3: Alors surtout, bah, t'attends pour ton week-end. Hein, le réflexe, c'est d'agir immédiatement. Tu observes, tu photographies, tu écris.
2: Directement?
3: Oui. Plus tu attends juridiquement, plus on considère que tu as accepté la chose.
2: Ouais, donc en fait, il faut adapter le bon timing.
3: Ouais, c'est ton meilleur allié. Si tu le fais tout de suite, tu as plus de chances de faire valoir tes droits.
2: Et Airbnb, dans tout ça, ils font vraiment quelque chose?
3: Oui, mais à une condition. Il faut passer par eux, toujours passer par eux. C'est la règle en la matière.
2: Bah, pourquoi?
3: Parce que la plateforme n'est pas qu'un intermédiaire. Elle structure la relation, elle centralise, elle trace et elle arbitre la relation que tu peux avoir avec ton loueur.
2: Ah, donc c'est eux qui tranchent.
3: Elle peut proposer une solution, remboursement, relogement, compensation. Il faut que tu passes par elle, sans elle tu perds ce cadre qui peut te trouver une solution et te sécuriser.
2: Et si je passe en direct avec le proprio?
3: Alors là, tu sors du système. Plus de protection, plus de médiation, plus de filet.
2: Ouais, donc si ça se passe mal...
3: Bah tu négocies seul.
2: Et souvent, bah, j'imagine que c'est moi qui subis. Donc les 20€ que j'économise...
3: Bah vont te coûter ton week-end en fait. Là-dessus Vincent j'insiste. Si tu ne passes pas par la plateforme, c'est du parole contre parole et devant un tribunal. Difficile de savoir qui a raison, qui a tort.
2: Et ces fameux 50€, bah, ils sortent de nulle part ou quoi?
3: Si on ne te l'avait pas dit, tu peux les refuser. En fait, tout doit être transparent dès la réservation. Ménage, caution, supplément.
2: Comme ça, pas de surprise à l'arrivée.
3: Exactement. Le prix doit être clair dès le début.
2: Et si vraiment rien ne va?
3: Comme je te l'ai dit Vincent, tu actives la plateforme selon les cas, remboursement partiel, remboursement total, relogement. Mais ce qui reste de la clé, c'est la preuve et la rapidité.
2: Toujours ces deux éléments.
3: Toujours en droit.
2: Par contre, petite question, si c'est moi et que j'ai fait une bêtise?
3: Bah, ça arrive. Le propriétaire peut demander une indemnisation, mais il doit prouver, chiffrer, justifier.
2: Donc c'est pas un montant sorti du chapeau?
3: Jamais. Et là encore, la plateforme encadre.
2: En fait, pour faire simple, tout passe par la plateforme.
3: Oui, et c'est pas seulement pour Airbnb, hein. C'est valable pour Booking, Abritel. Et surtout, lis les conditions générales de la location.
2: Oui, mais personne ne fait ça.
3: Ouais, jusqu'au jour où ça compte et tu te retrouves dans un week-end pourri.
2: C'est vrai.
3: Bon, écoute Vincent, ce qu'il faut que tu retiennes, hein, c'est que l'annonce engage. La réalité, elle doit toujours correspondre à cette annonce. Les frais... annoncé, hein, tu payes rien en plus et surtout tu passes par la plateforme. Tout ce que tu fais hors plateforme, tu te retrouves au chou et tu te retrouves tout seul en cas de problème. Le droit ne t'empêche pas de partir en week-end, il te vise juste de regretter ton week-end.
2: Ok, j'ai compris, la prochaine fois je regarderai moins la vue.
3: Et un peu plus les détails.
2: Et surtout je garderai les preuves.
3: Toujours Vincent. Un lieu peut être trompeur, mais un droit bien compris ne l'est jamais.

0: Merci d'avoir choisi RGR pour démarrer ce mardi 12 mai avec dans un instant PLK en duo avec Théodora.
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0: Et à Reims, la culture urbaine s'invite en plein centre-ville avec le festival Dans les airs qui revient les 16 et 17 mai prochains. Ça sera ce week-end place du Forum avec deux jours de show, des battles et performances. Le samedi, place au breakdance avec les meilleurs b-boys et b-girls de France, suivi de concerts en soirée. Le dimanche, eh bien, un concours chorégraphique mêlant style urbain et contemporain, plus un village urbain avec des artistes, des créateurs et des ateliers. C'est gratuit et ouvert à tous. Rendez-vous donc ce week-end, les 16 et 17 mai à Reims.
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0: RGR avec l'un des plus grands artistes de la planète, du moins l'un des artistes les plus écoutés au monde, c'était Bad Bunny. Pour la suite, on va écouter HL.
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0: Juste avant, voici l'Astro RGR pour ce mardi 12 mai avec les béliers. En amour, le dialogue sera votre meilleur allié. Les taureaux, votre dynamisme va vous permettre de rattraper du temps perdu. Les gémeaux, vous allez connaître un grand bonheur ce mardi 12 mai. Les cancers, on va vous complimenter pour votre efficacité. Les lions, soyez moins dépendants dans votre relation affective. Les vierges, aujourd'hui vous continuerez de jouir d'un climat harmonieux. Les balances, vous risquez de vivre une journée assez éprouvante. Les scorpions, vous êtes sous une bonne étoile, votre bonheur est assuré pour ce 12 mai. Les sagittaires, vous avez un sens aigu de la répartie et ça va vous réussir. Les capricornes, ne repoussez pas la tendresse de votre famille au risque de vous retrouver tout seul. Les verseaux, continuez sur votre lancée, vous êtes dans la bonne direction. Et enfin les poissons, vous allez avoir du mal à vous expliquer sans polémiquer. Allez, pour la suite, on continue avec la sélection RGR ce matin. Voici HL.

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1: Nous sommes mardi, on est le 12 mai, le soleil est de retour à Reims et vous écoutez RJR, c'est donc une belle journée qui démarre. Dans quelques instants, c'est Greg qu'on retrouve dans RJR Matin.
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1: Avant ça, on fait un nouveau point à tout pile 8h sur RJR sur l'actualité, avec d'abord un mot de circulation pour dire qu'à partir de lundi prochain, préparez-vous, le diffuseur Reims-Saint-Rémy sur la voie Tétinger sera fermé à la circulation et sur une longue période, la SANEF l'envisage jusqu'à la fin de l'année 2026. En fait, ce sont des travaux sur un ouvrage hydraulique qui contraignent la fermeture de l'accès d'un côté à l'autoroute vers Reims-Centre et Étainqueux et bien sûr dans l'autre sens. Un anniversaire aussi à fêter aujourd'hui, celui du restaurant inclusif L'Extra. Extra, rue du Temple à Reims. Il fêtera ce soir ses 3 ans d'ouverture. Restaurant qui allie gastronomie et engagement social puisqu'il emploie une majorité de personnes en situation de handicap mental. L'Extra qui, je le rappelle, a intégré la sélection du guide Michelin tout à l'heure en début d'année. Festivité donc ce soir à partir de 18h. Dans le reste de l'actu, le hantavirus qui crispe de plus en plus les Français. Alors pour autant, le président de l'Organisation mondiale de la santé a voulu rassurer hier en rappelant à nouveau qu'il n'y avait pas de crainte de pandémie pour le moment. Pour l'instant, la France compte un cas sévère de la maladie, une femme qui était sur le navire de croisière où s'est déclaré le foyer. Elle est toujours en réanimation à l'hôpital Bichat à Paris dans un état jugé stable. Tous les cas contacts sont mis en quarantaine renforcée en milieu hospitalier. Pour l'instant, les 4 autres passagers du navire sont toujours testés négatifs. Un peu de glamour, ça fait pas de mal en ce moment vu l'actualité. C'est parti ce soir pour la 79e édition du Festival de Cannes. Cérémonie d'ouverture dont la maîtresse sera l'actrice Aye Haïdara. Elle était membre du jury il y a quelques semaines sur le Reims Polar. C'est parti ensuite pour 10 jours de films à découvrir et de défilés de stars sur le célèbre tapis rouge. A noter qu'une palme d'or d'honneur sera remise ce soir à Peter Jackson, entre autres réalisateur du Seigneur des Anneaux. Et puis en sport, c'était hier les trophée UNFP. C'est Ousmane Dembélé qui a été élu meilleur joueur de Ligue 1, le joueur du PSG. En Ligue 2, c'est un joueur de Saint-Etienne qui a été élu. A noter qu'Abdoul Koné, le défenseur rémois, fait partie de l'équipe type de Ligue 2. Abdoul Koné qui va partir de Reims.
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1: il y a du mieux dans le ciel rémois ce matin, je le disais, et ce sera comme ça tout ce mardi. Journée d'accalmie dont il faudra profiter, puisque Météo France annonce l'arrivée d'une nouvelle perturbation demain. Mais c'est pas grave, profitons déjà d'aujourd'hui. Journée agréable mais fraîche, pas plus de 15 degrés.
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RGR avec celle qui a fêté son anniversaire hier. On vient d'écouter le morceau de Sabrina Carpenter. Pour la suite, eh bien, je vous ai préparé Isco. Et juste avant, eh bien, comme chaque mardi matin, voici Culture Geek avec Valentin sur RGR.

0: Vous êtes bien sur RJR et vous écoutez Culture Geek, votre rendez-vous hebdomadaire sur l'actualité geek. Le studio Spiders ferme ses portes, le Steam Controller est en rupture de stock, Astarion aura droit à son roman, Ponkle travaille sur pas moins de 15 projets, Epic développerait un extraction shooter Disney, enfin Borderlands sort sur mobile.
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0: Une information du média Origami partagée par Gotoz, le studio français Spiders était dans l'attente d'un éventuel rachat qui n'est jamais arrivé et va donc bientôt fermer ses portes. Fin février, l'éditeur français Nakon annonce sa cessation de paiement à la suite d'un prêt qui n'a pas été accordé à sa maison mère Big Ben Interactive. Nakon tente de renflouer ses caisses en vendant deux de ses quatre branches en difficulté, Nakon Tech, spécialisé dans la motion capture, et le studio de jeux vidéo Spiders. Personne n'a voulu racheter ce studio pourtant vétéran de l'industrie AA européenne. Fort de 20 ans d'expérience, Spiders a longtemps travaillé pour Focus Home Interactive et Cyanide, avant de passer dans l'écurie de Big Ben Interactive, Of Orcs and Men, Gridfall, Steel Rising, autant d'action RPG qui ont fait la réputation de Spiders, studio qui comptait 70 employés.

Malgré son prix élevé à 100€, la nouvelle manette de Valve, le Steam Controller, s'est retrouvée en rupture de stock à peu près partout dans le monde, et ce en moins de 30 minutes. Le succès était tel que la plateforme Steam a connu un pic de panne autour de 19h, pile à l'heure de l'ouverture des commandes pour la manette. Sans surprise, alors que les stocks sont épuisés, on retrouve le Steam Controller sur des plateformes de revente, dans des annonces 3 à 4 fois plus chères que le prix d'origine. Faites attention donc si vous tentez d'obtenir un Steam Controller à 400$ sur eBay, avec une image générée par IA et des frais de port prohibitifs. Il se peut même qu'on essaye de vous revendre un vieux modèle du Steam Controller, celui de 2015. Valve n'a pas encore confirmé quand de nouveaux stocks seront disponibles. Si vous êtes fan du personnage d'Astarion dans Baldur's Gate 3, Larian et Wizard of the Coast travaillent avec Random House Worlds pour sortir pas moins de 4 livres centrés sur le jeu vidéo et ses personnages inoubliables, à commencer par un roman préquel qui racontera les origines de votre vampire préféré, sobrement nommé Baldur's Gate 3 Astarion, écrit par Kingfisher. Le roman se déroulera avant les événements du jeu vidéo et racontera la vie d'Astarion sous le règne de son maître et seigneur vampire Khazad-dûr Sar. Non seulement Steph Rooney, un auteur du jeu vidéo, a consulté pour l'écriture du roman, mais la version audio anglophone sera lue par Neil Newbon, qui donne sa voix au personnage dans Baldur's Gate 3. Parmi les autres livres prévus pour cette année, on trouve un carnet de notes dont la couverture reproduit celle de la nécromancie de Tay, un livre qu'on retrouve dans le jeu vidéo et dont la couverture est un visage hurlant. Ensuite, un livre de coloriage est prévu, avec 40 dessins à colorier liés à l'univers de Baldur's Gate 3. Enfin, Feast for a Tane Day, The Official Baldur's Gate Cookbook, par Andrew Wheeler. Comme son nom l'indique, il s'agira du livre de cuisine officiel de Baldur's Gate, avec pas moins de 65 recettes inspirées par le jeu vidéo. D'autres livres sont prévus pour les années à venir. On peut espérer que d'autres personnages du jeu auront également droit à leur roman. C'est dans une interview accordée à Game Business que le studio de développement Poncle a dévoilé ses ambitions pour le futur. Surfant sur l'immense succès de son premier jeu, Vampire Survivors, l'équipe britannique travaille actuellement sur pas moins de 15 projets, en comptant uniquement ceux activement en cours de développement. On peut diviser ces projets en 3 catégories, les spin-offs, les nouvelles propriétés intellectuelles et les jeux à la Survivors, mais avec une autre franchise. Pour les spin-offs, Vampire Crawlers en est un bon exemple, le nouveau jeu du studio Poncle, qui reprend l'esthétique de Vampire Survivors, mais avec des mécaniques différentes à base de cartes. Poncle a d'ailleurs créé son propre moteur, le Vampire Survivors Engine, pour permettre à d'autres studios de sortir leur Vampire Survivors, mais avec leurs propriétés intellectuelles. C'est le cas de Warhammer Survivors chez Auroch Digital, un Vampire Survivor dans le monde de Warhammer 40 000. Enfin, Poncle travaille sur 2 nouvelles propriétés intellectuelles dont on ne sait rien pour le moment. Pour permettre à tous ces projets de voir le jour, le studio Poncle, basé au Royaume-Uni à l'origine, ouvre des studios au Japon et en Italie, et peut-être même que Poncle réendossera le rôle d'éditeur dans le futur. En 2024, Disney avait annoncé investir 1,5 milliard de dollars dans Epic afin que le studio derrière Fortnite sorte 3 jeux vidéo Disney. Si l'on en croit les révélations de Bloomberg, le premier de ces 3 jeux pourrait être un extraction shooter avec des personnages de Disney, dont la sortie serait prévue pour le mois de novembre. On pense par exemple à un jeu comme Ark Raiders, mais avec des personnages Disney. Un mélange qui peut paraître étonnant, mais Disney possède désormais de nombreuses licences qui pourraient coller à ce thème, comme Marvel, Avatar, Star Wars ou encore Alien. Liz Markman, qui gère la communication chez Epic Games, a tenu à démentir en partie la chose, confirmant néanmoins que des 3 jeux Disney en préparation, celui-ci était le plus avancé. Sans prévenir, un nouveau jeu Borderlands vient de sortir, gratuit mais sur mobile. Le titre est édité par Zynga et développé par le studio britannique Natural Motion. Les images de gameplay montrent qu'on y retrouve l'essence même d'un jeu Borderlands, c'est-à-dire un jeu de tir à la première personne avec un nombre gigantesque d'armes à récupérer en butin. Pour le moment, le jeu s'appelle Borderlands Mobile. Il n'est disponible que sur iOS aux États-Unis pour une période de test limitée. Zynga espère ainsi attirer un nouveau public à la licence.
Enfin, Microsoft baisse le prix du Game Pass Ultimate et du PC Game Pass de respectivement 6 et 2 euros par mois. Le revers de la médaille, c'est que les Call of Duty n'arriveront plus dans le Game Pass le jour de leur sortie. Quant à moi, je vous dis à la semaine prochaine, et d'ici là, amusez-vous bien.

0: RGR avec le morceau de Calvin Harris. Vous restez là, dans quelques secondes on va écouter One T avec The Magic Key.
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0: Et juste avant les amis, en ce mardi 12 mai, eh bien on souhaite une bonne fête au Achille aujourd'hui. Et c'est aussi la journée internationale des infirmières. Et je sais qu'il y a plein d'infirmières qui écoutent la radio tout au long de la journée. Donc voilà, bonne journée à vous. Et pour les anniversaires de stars, eh bien l'acteur américain Jason Biggs, qui a joué notamment dans les films American Pie, ça remonte à quelques années maintenant, eh bien Jason Biggs, qui est l'un des acteurs principaux, il a 48 ans aujourd'hui. Le youtubeur Cyprien fête lui ses 37 ans. Et puis il y a un autre acteur américain qui fête son anniversaire aujourd'hui, c'est Rami Malek. Il a 45 ans, on lui souhaite évidemment un bon anniversaire. Allez, dans un instant, on va retrouver Julien pour faire un point sur l'actu de ce mardi 12 mai. On écoutera Cydiala avec Backpack. Juste avant, on retourne quelques années en arrière, mais des fois ça fait du bien. Voici One T, c'est The Magic Key sur RJR.
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Alors, enfin, nouveau point sur l'actualité aujourd'hui, avec un anniversaire à fêter aujourd'hui, celui du restaurant inclusif L'Extra, rue du Temple, à Reims. Il fêtera ce soir ses 3 ans d'ouverture. Restaurant qui allie à la fois gastronomie et engagement social, puisqu'il emploie en majorité des personnes en situation de handicap. L'Extra qui a intégré, on s'en souvient, la sélection 2026 du guide Michelin. C'était en début d'année. Dans le reste de l'actu, le hantavirus. Pour l'instant, le président de l'Organisation mondiale de la santé a voulu rassuré en France hier soir en rappelant à nouveau qu'il n'y avait pas de crainte de pandémie pour le moment. Pour l'instant, la France compte un cas sévère de la maladie, une femme qui

était sur le navire de croisière où s'est déclaré le foyer du hantavirus. Elle est toujours en réanimation, hein, à l'heure où on se parle, à l'hôpital Bichat. État jugé stable. Tous les cas contacts sont mis en quarantaine. Une quarantaine qui a été renforcée par le gouvernement. Pour l'instant, les quatre autres passagers rapatriés sont toujours testés négatifs. Un mot de la situation au Moyen-Orient qui ne trouve toujours pas d'issue, à tel point que Donald Trump a dit cette nuit que le cessez-le-feu avec l'Iran ne tenait qu'à un fil, ce sont ses mots. Pas d'amélioration donc sur le détroit d'Ormuz, d'où les prix à la pompe en France qui restent élevés. Ce matin, on apprend que le prêt flash carburant devrait s'élargir d'ailleurs au secteur du BTP, particulièrement touché par les hausses de tarifs de matières premières. C'est ce qu'a indiqué hier soir le gouvernement. Dans ces conditions, un peu de glamour. Ce soir, c'est le coup d'envoi de la 79e édition du Festival de Cannes. Cérémonie d'ouverture ce soir, avec notamment une palme d'honneur remise à Peter Jackson, entre autres réalisateurs du Seigneur des Anneaux. Ce sera ce soir. Et puis en sport, on arrive à la fin des championnats de Ligue 1 et Ligue 2. La Ligue 2, c'est même quasiment fini. Et donc, se tenaient hier soir les traditionnels trophées UNFP. C'est Ousmane Dembélé, le joueur du PSG, qui a été élu par ses pairs meilleur joueur de Ligue 1. En Ligue 2, le meilleur joueur, c'est un joueur de Saint-Etienne, David Tachvili. A noter qu'Abdoul Koné, le défenseur rémois, qui partira dans quelques jours, eh bien, a fait partie de l'équipe type en tant qu'un des meilleurs défenseurs. 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

0: Les artistes locaux ont du talent et ils ont aussi leur radio. C'est RJR, on vient d'écouter Julien Maddy. Pour la suite, je vous ai préparé Bébé Rexha.
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0: RGR avec un artiste qui tourne beaucoup en ce moment sur les réseaux sociaux. C'est une petite pépite. On vient d'écouter The French Chris avec son titre, sa musique préférée. Pour la suite, on va écouter celle qui va bientôt revenir avec un nouvel album. C'est ce qu'elle a annoncé sur ses réseaux sociaux. On va écouter Ariana Grande.
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0: Juste avant les amis, on fait un point sur la météo pour ce mardi 12 mai. Et d'après Météo France, il devrait faire beau aujourd'hui. Ça devrait être du soleil tout au long de la journée, avec tout de même quelques petits nuages par-ci par-là, mais rien de bien méchant. Pour les températures, on attend 11 degrés dans la matinée et ça devrait monter cet après-midi jusqu'à 15 degrés pour les maximales. Allez, pour la suite, on va écouter Alok en duo avec Khalid. Et juste avant, on va essayer Ariana Grande sur RGR.
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0: RJR avec le duo entre Alok et Khalid. Pour la suite, on va écouter Bormin.
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0: Juste avant, voici l'Astro RJR pour ce mardi 12 mai avec les Béliers. En amour, le dialogue sera votre meilleur allié. Les Taureaux, votre dynamisme va vous permettre de rattraper du temps perdu. Les Gémeaux, vous allez connaître un grand bonheur ce mardi 12 mai. Les Cancers, on va vous complimenter pour votre efficacité. Les Lions, soyez moins dépendants dans votre relation affective. Les Vierges, aujourd'hui vous continuerez de jouir d'un climat harmonieux. Les Balances, vous risquez de vivre une journée assez éprouvante. Les Scorpions, vous êtes sous une bonne étoile, hein. Votre bonheur est assuré pour ce 12 mai. Les Sagittaires, vous avez un sens aigu de la répartie et ça va vous réussir. Les Capricornes, ne repoussez pas la tendresse de votre famille au risque de vous retrouver tout seul. Les Verseaux, continuez sur votre lancée, vous êtes dans la bonne direction. Et enfin, pour finir, les Poissons, vous allez avoir du mal à vous expliquer sans polémiquer. Allez, pour la suite, on continue avec la sélection RGR, voici Bormin.

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1: Et oui, c'est un plaisir de vous accompagner chaque matin sur RJR. Bon courage si vous arrivez en ce moment en cours ou au boulot. Nous sommes le mardi 12 mai et il est
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1: Tiens, un mot de circulation, peut-être que vous êtes encore en voiture là ce matin. Préparez-vous, sachez que pour celles et ceux qui passent par le centre-ville de Reims, le diffuseur Reims-Saint-Rémy sur la voie Tétinger sera fermé à la circulation à partir de lundi 18 mai. Et ça va se faire sur une longue période, hein, jusqu'à la fin de l'année, dit la SANEF. En fait, ce sont des travaux sur un ouvrage hydraulique qui vont contraindre la fermeture de deux bretelles pour accéder à l'autoroute. Ça concerne la bretelle Reims-Centre-Tinqueux. Voilà. Un anniversaire aussi à fêter aujourd'hui, c'est celui à Reims du restaurant inclusif L'Extra, qui se trouve rue du Temple à Reims. Il fête ses 3 ans d'ouverture aujourd'hui, un restaurant qui allie à la fois gastronomie et engagement social, puisqu'il emploie une majorité de personnes en situation de handicap, particulièrement mental. L'Extra, qui a intégré la sélection 2026 du Guide Michelin, c'était en début d'année, festivité à partir de 18h tout à l'heure. Dans le reste de l'actu, le hantavirus qui crispe de plus en plus. Pour autant, le président de l'Organisation mondiale de la santé a voulu rassurer hier en rappelant une fois de plus que pour l'instant, il n'y avait pas de crainte de pandémie. La France, qui compte un cas sévère de la maladie, cette femme qui était sur le navire de croisière où s'est déclaré le foyer, elle est toujours en réanimation à l'hôpital Bichat à Paris. Tous les autres cas contacts sont mis en quarantaine. Une quarantaine qui a été renforcée en milieu hospitalier, dit le gouvernement. Pour l'instant, les 4 autres passagers rapatriés sont toujours testés négatifs. Un mot de la situation au Moyen-Orient, qui ne trouve toujours pas d'issue, à tel point que le président américain Donald Trump s'agace. Il a dit cette nuit que le cessez-le-feu avec l'Iran ne tenait plus qu'à un fil. Pas d'amélioration donc sur le détroit d'Ormuz, d'où les prix à la pompe en France qui restent élevés. Ce matin, on a appris que le prêt flash carburant pourrait s'élargir au secteur du BTP. Ce sont des informations du gouvernement. Ce soir aussi, un rendez-vous un peu plus fun, la 79e édition du Festival de Cannes qui démarre tout à l'heure. La maîtresse de la cérémonie d'ouverture, ce sera l'actrice Aïe Aïdara. Elle était membre du jury du Reims Polar, c'était il y a quelques semaines. C'est parti donc ensuite pour 10 jours de films à l'affiche et puis surtout des défilés de stars sur le tapis rouge. Je sais que ça intéresse beaucoup de gens. À noter qu'une palme d'or d'honneur sera remise ce soir à Peter Jackson, célèbre réalisateur, entre autres, de la trilogie du Seigneur des Anneaux. Et puis en sport, on arrive à la fin de saison en football, championnat de Ligue 1 et Ligue 2 qui se termine avec les play-down, play-off. C'était hier les traditionnels trophées UNFP, pas de surprise chez les clubs de Ligue 1, c'est Ousmane Dembélé, le joueur du PSG qui a été élu meilleur joueur de Ligue 1. Zuriko Davitashvili, joueur de Saint-Etienne, a été élu meilleur joueur de Ligue 2. Et puis à noter que le défenseur rémois Abdoul Koné fait partie de l'équipe type des Ligue 2. Il s'agit, on rappelle, d'un vote des joueurs, des entraîneurs et des arbitres professionnels. À 9h passé de 3 minutes, on fait un point sur l'actualité. Alors la bonne nouvelle, c'est qu'il y a du mieux. Vous l'avez certainement constaté si vous êtes sorti ce matin. C'est ensoleillé ce matin et ce sera comme ça tout ce mardi. Journée, on va dire, de transition, d'accalmie, dont il faudra profiter parce que Météo France annonce l'arrivée d'une nouvelle perturbation dès demain. Mais à chaque jour suffit sa peine, on va déjà profiter de celle-ci. Avec des températures, c'est vrai, quand même un peu fraîches. Pour la saison, on est 4 à 5 degrés sous les normales saisonnières. Pas plus de 15 à 16 degrés au meilleur de ce mardi. Mais on va prendre 9h passées de 3 minutes. C'est la fin de ce flash, on se retrouve tout à l'heure à midi pour un point sur l'actualité. D'ici là-bas, on va repartir en musique sur RJR. C'est parti pour une heure de sélection non-stop. Arrive Kalika, il y a Blackpink, Orelsan également, qui arrive avant 9h20. Et tout de suite, 7h, on la commence avec Anima. Belle journée à l'écoute de RJR.
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1: Il est midi, vous êtes sur RGR et quel plaisir de vous retrouver avec dans un instant la sélection qui se poursuit. On va écouter à lui Tom Nielsen juste avant, enfin on pense sur l'actu du jour.
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1: Oui, l'actu de ce mardi 12 mai, c'est avec Julien. Salut Julien.
2: Plaisir de retrouver tout le monde, salut Greg.
1: Bon, on fête un anniversaire aujourd'hui.
2: Oui, celui du restaurant inclusif L'Extra qui se trouve rue du Temple à Reims. Il fête ce soir ses 3 ans d'ouverture, restaurant un peu particulier parce que vous le savez, il allie gastronomie, ça on le sait, mais aussi engagement social puisqu'il emploie une majorité de personnes en situation de handicap mental. L'Extra qui a intégré, on en avait parlé à l'époque en début d'année, la sélection 2026 du guide Michelin. C'était une belle reconnaissance. Festivité donc à partir de 18h ce soir. Autre rendez-vous tout à l'heure, en fin de journée, c'est le dernier afterwork organisé par Reims Campus. Ça s'adresse aux représentants d'associations étudiantes. Ça se passe à l'espace donc Reims Campus. Pour la dernière fois ce soir, le thème c'est apéro et olympiade étudiante. Donc c'est plutôt chill. Il y aura des jeux, des défis. On rappelle que l'objectif c'est toujours de permettre aux étudiants de se rencontrer et d'imaginer des projets interstructures, inter-étudiants. Rendez-vous donc à 19h au 31 rue du Général Sarail. Dans le reste de l'actu, bon, on parle toujours de ce fameux hantavirus là, qui crispe un petit peu tout le monde là, en ce moment. Alors pour autant, le président de l'Organisation Mondiale de la Santé continue de s'attacher à rassurer en disant qu'on est loin encore d'un risque de pandémie. La France, elle compte toujours un cas sévère de la maladie. Cette femme qui était sur le navire de croisière où s'est déclaré le foyer, elle est toujours en réanimation à l'hôpital Bichat. Elle est jugée depuis ce matin dans un état stable. Tous les autres cas contacts sont mis en quarantaine. Pour l'heure, les 4 autres passagers qui ont été rapatriés sont testés négatifs. Plus fun, Strass et Payette.
1: Oh, j'aime bien.
2: Bah oui, j'imagine. C'est parti pour la 79e édition du Festival de Cannes. C'est ce soir, sur la Croisette, cérémonie d'ouverture, avec la maîtresse de cérémonie. C'est une actrice qu'on connaît bien, puisqu'elle était au Reims Polar il y a quelques semaines de ça, l'actrice Aïe Aïdara. Ensuite, bah, ça va partir pour une dizaine de jours de films et de défilés et de belles tenues sur le tapis rouge, vous les connaissez. Petite introduction sympa ce soir avec la Palme d'Or d'honneur qui sera remise à Peter Jackson. Pour celles et ceux qui ne connaissent pas trop, c'est par exemple Le Seigneur des Anneaux, trilogie.
1: Ouais, par exemple, ouais. Voilà. Entre autres.
2: Rien que ça. Un mot de technologie ce midi aussi pour dire que la Commission européenne envisage d'imposer un âge minimum pour accéder aux réseaux sociaux. C'est un vrai sujet dans plusieurs États membres de l'Union européenne. Pour l'instant, les États membres peuvent choisir l'âge en dessous duquel les mineurs doivent être interdits d'accéder aux réseaux sociaux. On sait que la France milite pour porter cet âge à 15 ans via le législatif. Du sport ?
1: Vas-y.
2: Du foot ? Hier, c'était la grande soirée de la Ligue 1 et de la Ligue 2 avec les fameux trophées UNFP. Sans grande surprise, vous me direz, Ousmane Dembélé, meilleur joueur
1: oui,
2: de Ligue 1.
1: Pas étonnant.
2: Voilà, Pierre Sage, donc le Racing Club de Lens, entraîneur du Racing Club de Lens, qui a été récompensé. On s'intéresse à la Ligue 2 parce que c'est là où évolue le Stade de Reims. C'est un joueur de Saint-Étienne qui a été élu meilleur joueur, Zurico Davitashvili. Petite récompense quand même pour le Stade de Reims qui a fait une saison très très mitigée. C'est Abdoul Koné qui a intégré l'équipe type parmi les meilleurs défenseurs de cette saison. On rappelle que les trophées UNFP, c'est un vote qui ne concerne que les joueurs, entraîneurs et arbitres.
1: Et arbitre,
2: Ligue 1 et de Ligue 2, donc du monde professionnel.
1: On passe à la météo, Julien. Bon, il va falloir profiter de la journée quand même. Hein.
2: Voilà, mais on y est, donc on va en profiter, ça c'est sûr. C'est vrai qu'à partir de demain, Météo France annonce l'arrivée d'une nouvelle perturbation. Mais ce sera demain. Aujourd'hui, donc, on peut profiter du soleil avec un petit pull quand même, une petite veste, parce qu'il ne fait pas très chaud pour la saison. On est assez largement en dessous des normales de saison, autour d'une quinzaine de degrés.
1: Eh ben merci beaucoup, Julien. Puis tu restes là, parce que dans un instant, on va accueillir notre invité hein, d'RJR Midi.
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0: Vous êtes sur RGR, dans un instant on va écouter Yua avec son titre Moi, mais juste avant...
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0: Eh bien, il y a plusieurs personnes qui sont arrivées dans ce studio, Julien.
2: Oui, déjà plaisir d'accueillir Adriana, que j'ai le plaisir d'accompagner pour l'interview qui vient. Salut Adriana.
3: Salut Julien.
2: Ta toute première en direct à la radio, il me semble, ouais. Une des premières en tout cas.
0: Oh, tout va bien se passer, on est sur RJR, tout va bien.
2: Et alors, on est très heureux d'accueillir notre invité ce midi, David Durandin-Mouab, du Jardin Parallèle, parce que c'est un peu la tradition, David, déjà salut.
4: Salut, bonjour Julien, bonjour Adriana.
3: Bonjour.
2: Et bienvenue évidemment sur RGR. On se disait tout à l'heure en antenne, c'est presque traditionnel, à l'approche du festival Orbic Pictus, donc c'est la 17e édition cette année, de se retrouver ici pour en faire évidemment la promotion à la fois du festival, des marionnettes et toutes ces formes de spectacles marionnettiques évidemment. Donc bah voilà, c'est reparti pour un tour. Hein.
4: Oui, ça revient très vite, on a l'impression que c'était il y a 15 jours, mais non. C'était il y a 355 jours exactement.
2: C'est très précis, ouais, effectivement. On rappelle donc les dates pour cette année qui sont sensiblement les mêmes à une journée près, puisque voilà, donc 21-24 mai, donc la semaine prochaine, toujours dans plusieurs lieux de la ville, hein, évidemment. On rappelle que le berceau, il y a 17 ans, ça avait démarré, je crois, au Palais du Thau.
4: Tout à fait, ça a commencé au Palais du Thau avec le directeur du Palais du Thau de l'époque qui était très partant pour cette aventure.
2: Avec...
4: Et puis voilà, c'était Thierry du Manoir à l'époque.
2: Voilà, et donc je ne sais plus si c'était dès la première année, mais la fameuse gargouille, moi, dont j'ai souvenir.
4: À l'époque, les gargouilles qu'il y avait, c'était vraiment celles de la cathédrale qu'on pouvait voir dans la cour d'honneur.
2: Donc elles sont arrivées après, parce que là, dans les déambulations que vous allez nous proposer, on va peut-être la retrouver. Hein.
4: Oui, elle va revenir cette année. On aura 3 marionnettes d'extérieur, marionnettes géantes qui vont déambuler quartier Forum.
2: Adriana.
3: Oui, alors je voulais savoir à quoi est-ce qu'on doit s'attendre cette année, puisque le 21 mai, c'est les scolaires qui commencent, et juste après, il y a le lendemain, la soirée inaugurale. Comment ça se présente pour vous ?
4: Effectivement, les deux premiers jours, c'est le cellier qu'on investit, donc autrement dit, cette salle de spectacle de la ville de Reims, c'est salle de spectacle, puisqu'il y en a plusieurs dans le cellier. Et là, on accueille des spectacles qui sont plutôt dédiés au public scolaire sur les deux premiers jours. C'est la particularité du festival, depuis que le cellier fait partie des lieux patrimoniaux qu'on investit. Sur les deux premiers jours, on a plusieurs formes qui vont être jouées. Alors, notamment, on a Magic Fish Circus. Alors, je vais parler de quelques formes, je vais pas parler de toutes les formes. Mais ce spectacle-là, c'est un tableau de Paul Klee qui a été transformé en spectacle. Ils se sont inspirés de ce tableau pour créer un spectacle tout à fait fabuleux, absurde, détonnant, absolument à voir. Et je peux parler d'un autre spectacle aussi, où il y a encore des places pour vendredi, qui s'appelle Un personnage sans histoire. Et c'est assez intéressant comme aventure, puisque c'est un artiste qui a fabriqué une marionnette. Donc là, je vous dis un peu le background du spectacle. Il a fabriqué une marionnette il y a très longtemps, il s'en est jamais servi. Et puis il l'a redécouvert, et il s'est dit, mais je vais inventer une histoire avec. Et il a inventé une histoire fabuleuse, assez métaphysique, de cette marionnette qui a attendu son rôle, qui a été créé il y a 2 ans, ce spectacle. Un personnage sans histoire, une aventure fabuleuse et métaphysique.
3: Ah, trop bien. Mais donc, vous avez fait le choix d'avoir des spectacles divers pour tout public, notamment jeunes, comme vous l'avez dit. Quelles sont les valeurs que vous véhiculez à travers ces spectacles ?
4: Alors, les valeurs, c'est vraiment les artistes qui créent les spectacles qui vont les véhiculer. Et nous, ce qui nous intéresse beaucoup, c'est de faire découvrir au public la multiplicité, la richesse, la profusion, les techniques du monde de la marionnette. Donc c'est ça qu'on va découvrir, c'est qu'est-ce que c'est qu'une marionnette portée à taille humaine, qu'est-ce que c'est qu'une marionnette géante, théâtre d'ombre, marionnette à gaines, et c'est tout ce qu'on peut découvrir lors du festival Orbis Pictus.
2: Je rebondis sur le côté jeune ou scolaire, David. Je me dis, moi, assez naïvement, jeune égale émerveillement assuré. Est-ce que c'est le cas, déjà, d'une part? Et puis, est-ce qu'il y a une vocation aussi de transmission, quelque part, hein?
4: Émerveillement assuré pour tous les âges.
2: Parce qu'il y a quand vraiment... on parle de marionnettes, c'est vrai. Ouais.
4: Il y en a vraiment pour tous les publics. On peut même avoir des frissons de peur, puisque c'est aussi un art qui a cette particularité de pouvoir investir des champs très particuliers. Ça peut être la science-fiction, ça peut être les mondes fantastiques, ça peut être l'horreur aussi. Parce qu'on peut jouer avec des corps démembrés. Enfin, on peut faire des tas de choses qu'on ne peut pas faire parfois avec le théâtre, puisqu'on travaille avec avec l'artificiel, en fait, ouais. Avec les objets, et avec des objets qu'on rend vivants. Donc ça, c'est frissonnant également.
2: Tu peux nous parler un peu plus de cette soirée inaugurale, à laquelle il y aura une partie, d'ailleurs, que tu proposeras aussi. Hein.
4: Alors, malheureusement, non, tu fais bien d'en parler, parce que je me suis blessé le genou.
2: Ah, mince.
4: C'est moi qui devais faire la performance avec Uriel Barthélémy, et c'est partie remise. Guichin, exactement, ouais. Qui était inspiré de fantômes coréens. mais on le reporte à l'année prochaine.
2: On a une partie de la prog de la saison prochaine.
4: Voilà, c'est ça. C'est exactement.
2: Orsa Bruna, donc.
4: Orsa Bruna, avec Marinette Dosville, qui vient nous présenter une forme très particulière et féministe, avec un personnage d'ours féminin. Bon, je n'en dis pas plus, mais qui va investir effectivement de manière performative le jardin du cellier, plutôt en soirée. Et puis, il y a une performance des Totterwinkel également qui va jouer cette année un objet assez organique, qui vont nous faire découvrir cet objet lors de la soirée inaugurale. Et puis voilà, des tas de petites formes qui vont jouer à droite, à gauche. On a aussi l'atelier tatou avec Maud Gironnet qui revient, qui est un moment assez sympa à vivre. On a aussi un photomatron qui va s'installer, c'est-à-dire une boîte avec les artistes du festival. Enfin, comment vous dire ça ? C'est un photomaton, vous vous installez devant, vous glissez ce que vous voulez dans la photo, un bouton de culotte ou une pièce. Et il y a un artiste du festival derrière qui, en 60 secondes, vous dresse le portrait et vous envoie la photo.
2: Ça, c'est génial.
4: Voilà, des moments assez drôles à vivre comme ça, spontanés, conviviaux.
2: Ouais. Qui sont donc très immersifs, participatifs, presque finalement, j'ai envie de dire. C'est aussi l'une des intentions, l'un des ADN du festival Orbis Pictus. Hein.
4: Oui, c'est une des marques de fabrique actuelle parce que on s'intéresse beaucoup à cette dimension interactive et immersive et on la retrouve dans le festival et particulièrement dans le jardin.
3: Du coup, vous mettez vraiment en avant cette relation entre spectateur et artiste, c'est ça ?
4: Oui, d'autant plus que l'espace convivial se trouve au jardin du musée Hôtel Le Vergeur et qu'on retrouve les artistes qui viennent ici boire un verre. On étend vraiment l'espace convivial à tout le jardin.
2: Tu as parlé de plusieurs lieux, tu as déjà cité le cellier, le jardin musée Hôtel Le Vergeur. Il y en a plusieurs, on peut citer le Cryptoportique pour un spectacle, l'hôtel Saint-Jean-Baptiste de la Salle. C'est des lieux que vous connaissez déjà. Oui. C'est des lieux où le patrimoine est important aussi. Est-ce que ça a du sens aussi de le faire dans ces endroits-là particulièrement?
4: Oui, d'autant plus que c'est vraiment l'ADN du festival. On avait envie de faire découvrir la marionnette et des lieux du patrimoine rémois. Donc quand on a investi le Palais du Thau, que tout le monde ne connaît pas, parce qu'il y a un objet juste à côté du Palais du Thau que tout le monde remarque, c'est la cathédrale. Et cet objet, même s'ils sont liés, faisait de l'ombre au Palais du Thau. Et c'est la même dynamique avec le quartier Forum, qui est le cœur... Je dirais que c'est le cœur de la ville, c'est le cœur historique, puisque, vous savez sans doute, mais le quartier, le forum, c'était l'espace gallo-romain, tout le monde, le vrai centre-ville est là. Mmh. Et autour de ce centre-ville, il y a effectivement l'hôtel Saint-Jean-Baptiste de la Salle, qui est un lieu incroyable, qui a une histoire également incroyable, et avec des tas de petits espaces à faire découvrir, pas évident pour la marionnette, pas évident pour le spectacle, mais assez simple pour la marionnette, en revanche, parce qu'on a des petites choses, et on fait découvrir des espaces, effectivement, de l'hôtel Saint-Jean-Baptiste. On est sur le Cryptoportique avec un spectacle le choral également, puisque là ce qu'on va faire l'an dernier c'était Puppet Massa, cette année on a le Manipophone, c'est des marionnettes qui représentent des chanteurs du passé et en fait ils font revivre des chansons du passé, c'est comme deux techniciens qui sont là et puis qui vont animer les marionnettes qui vont chanter en fait plusieurs chansons du répertoire plutôt français.
2: Ouais, très riche, effectivement. Alors tu l'as dit, là on voyage entre patrimoine, histoire et modernité, on l'a compris. Je reviens sur l'hôtel Saint-Jean-Baptiste de la Salle où vous proposez, tu programmes Open Haiku, je sais pas si je prononce bien d'ailleurs, de la compagnie Pseudonymo, où là, on parle aussi d'intelligence artificielle. Donc comment en fait on mêle à la fois la tradition, l'art marionnettique et autres, et la modernité, parce que c'est l'actualité, l'IA.
4: Oui, tout à fait. Alors, je vais parler d'Open Haiku, mais c'est vrai que l'hôtel Saint-Jean-Baptiste de la Salle, on a fait le choix d'y mettre plutôt des formes expérimentales ou en recherche. Et en l'occurrence, on accueille également Ayelen, la compagnie du chien assis, qui va jouer des Lembe Lembe. Alors pardonnez-moi, j'ai oublié le nom du concept, du projet. Mais ce que je peux vous dire, c'est que c'est des petites formes, des boîtes.
2: Observer en fait. Prend du temps, ça s'appelle.
4: Merci, c'est ça. Et à l'intérieur de ces boîtes se trouvent des micro-mondes qui sont bousculés par le spectateur. Donc c'est le spectateur, par son regard, par un enclenchement qu'il y a de possible dans une de ces boîtes, qui va mettre en marche la dynamique un peu post-apocalyptique qu'il y a dans chacune des boîtes. Et puis de l'autre côté, Open Haiku, effectivement, là, on a essayé de pousser le geste de cette intelligence artificielle, de ce remplacement ou de cet accompagnement de l'humain, selon les visions qu'on en a et les peurs que ça peut générer d'ailleurs, qui sont aussi intéressantes. Et on a poussé ce geste-là jusqu'au bout, puisque les spectateurs sont accompagnés dans la création d'un récit qui est aussitôt mis en scène et joué par des robots. Donc là, on va vraiment jusqu'au bout, mais l'humain est quand même toujours présent. Et ce qui est intéressant, c'est de voir comment cet accompagnement, comment cette collaboration est générative de création spontanée.
2: Donc là, on est plus sur de la réflexion, si je comprends bien. Mais est-ce qu'au quotidien, parce que c'est l'occasion d'en parler, ça révolutionne l'art de la marionnette ? la technologie.
4: Ça révolutionne beaucoup de choses.
2: Oui, hein, entre autres, évidemment. Ouais.
4: Mais oui, ça révolutionne. Mais là, c'est ce qu'on montre aussi, puisque nous, on a créé un récit cadre, un récit qui nous intéresse, autour de la science-fiction, en l'occurrence, parce que c'était déjà présent l'an dernier, sur une thématique. Cette année, on le renouvelle avec la science-fiction comme étant les champs d'exploration. On a un récit cadre SF, et le public vient combler des petites cases de ce récit cadre, des trous, en fait, d'un récit à trous. Et puis, c'est l'IA qui va générer l'histoire. Donc là, on voit tout de suite à quel point la machine est déjà présente. Elle génère un récit à partir de notre récit cadre, à partir d'interventions humaines qui viennent combler les trous, et la machine vient écrire l'histoire.
3: Mais donc, le public et la machine sont à la fois spectateurs et artistes.
4: Absolument. C'est exactement ce qui se passe. Ils vont écrire l'histoire. Et puis, ensuite, il y a un autre... là, il y a un autre jalon où ça, c'est plutôt nous qui sommes présents, où on a créé des espaces clés avec des marionnettes qu'on a fabriquées également. Mais c'est les robots qui vont les animer quand le récit cadre choisi par les spectateurs va être joué, en fait, va être interprété par les machines également. C'est-à-dire, c'est pas un acteur, mais là aussi, on fait intervenir une IA qui va chanter ou qui va parler, qui va jouer, qui va vraiment interpréter ce texte qui sera créé dans la minute qui précède, quasiment.
2: Ouais. Alors ça, c'est aussi ça, le festival Orbis Pictus. Ça fait 17 ans que ça dure et j'espère que ça va durer avec autant de modernité encore longtemps. Il y a une multitude, c'est vrai que l'offre est assez riche quand même sur des lieux qui le sont tout aussi. Si vous allez sur lejardinparallèle.fr, vous allez retrouver tout le programme. On va évidemment le partager nous sur rgradio.fr. David, quand on est, je sais pas moi, touriste là qui est à Reims en ce moment, un étudiant qui vit sa première année d'expérience et qui a envie de participer d'une façon ou d'une autre au festival Orbis Pictus, comment on arrive à choisir parmi toutes les propositions qui sont faites? Parce que c'est tellement riche.
4: Alors, ce qui facilite le choix, c'est que c'est des formes brèves. Ça veut dire qu'on peut en voir plusieurs assez facilement dans une journée.
2: Alors, formes brèves, c'est quoi? C'est entre un quart d'heure et une heure?
4: Bonne question. À partir de 10 minutes, enfin, finalement, il n'y a pas de durée véritablement. Ce qui va déterminer la durée, c'est vraiment la nécessité de la création. On n'est pas pris par le format. On n'est pas formaté. On fait ce que le spectacle, ce que l'univers nous impose de créer. Donc si ça dure 10 minutes, parce que le récit est bouclé en 10 minutes, ça dure 10 minutes, et puis ça peut durer 20, 30, 40. Après, nous, effectivement, on statue que la forme brève, chez nous, elle va s'arrêter autour de 40 minutes, parce qu'on est dans un parcours, on veut que ça reste léger. Mais puis une heure, c'est un format qui existe parce que quand on fait déplacer un certain nombre de publics dans une salle, on ne va pas le faire déplacer pour 10 minutes. Donc une heure, c'est un peu le format clé. Mais ça, on va le retrouver, ce format d'environ une heure, plutôt c'est lié dans les formes assises, en spectacle, en salle vraiment. Quoi.
2: Donc soyez curieux, laissez-vous surprendre. C'est un peu ça le message?
4: Oui, carrément, c'est exactement ça.
2: Avec pour rappel, donc, parce qu'on a parlé de plein de choses, les spectacles en déambulation, les spectacles cryptoportiques, c'est gratos.
4: Tout à fait.
2: En revanche, pour celles et ceux qui veulent assister au spectacle au Cellier et à l'hôtel Saint-Jean-Baptiste de La Salle, bon, là, il y a une tarification, mais bon, ça s'entend aussi vu la programmation qui est proposée. Je l'ai dit aussi, lejardinparallèle.fr pour avoir toutes les informations. Et puis après, laissez-vous surprendre, c'est ça le message principal.
4: Hein. Oui, c'est le maître mot.
2: On salue Angélique également, qui co-dirige avec toi.
4: Oui, on est en co-direction, en co-programmation avec Angélique Friant, tout à fait.
2: Et je m'étais promis, et j'ai failli oublier, parce qu'hors antenne, on s'est dit, il faut qu'on fasse un petit big up à Anaël. Parce que l'affiche, elle est, alors en plus, elle est hyper colorée. Je sais pas si c'est une volonté, si c'était une demande, une commande, ou si ça fait partie d'Anaël aussi. Anaël Rimbaud, évidemment, artiste qui a créé l'affiche du festival de cette année.
4: Oui, tout à fait. On avait choisi Anaël parce qu'effectivement son univers était coloré et on avait envie de cette affiche colorée. Et oui, on remercie.
2: Presque solaire et un peu mystérieuse aussi, hein.
4: Oui, tout à fait. Alors après, elle a quartier libre. Nous, on a juste quelques éléments clés. Le corbeau, en gros, et l'anthropomorphisme un peu. Mmh. Et après, c'est elle qui décide de tout. Et voilà, donc effectivement, merci à Anaël Rimbaud pour cette magnifique affiche.
2: Voilà, le festival Orbis Pictus du 21-24 mai prochain. Ça va arriver, là, c'est la semaine prochaine. Donc merci, David. Bon, désolé pour la petite problématique du genou, hein.
4: Oui, c'est moi qui suis désolé, mais c'est pas grave, ça va se refaire.
2: Bah oui, j'imagine, et bon festival, et j'invite toutes celles et tous ceux qui sont ou curieux ou passionnés de vous y rejoindre en fait.
1: Eh ben merci beaucoup Julien, merci David, merci Adriana, et puis vous retrouverez évidemment cet échange en podcast sur notre site internet rgradio.fr.
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1: D'un point à l'autre, c'est toujours un plaisir de vous retrouver sur RJR pour parler de mobilité douce. Salut tout le monde et salut Hervé, plaisir de te retrouver.
2: Salut Julien, très content d'être là. Ouais.
1: Le monsieur mobilité douce par excellence, évidemment Hervé. Aujourd'hui, on parle mobilité et sécurité. C'est bien comme annonce.
2: Oui, c'est bien comme annonce.
1: Ben oui, parce qu'on avait parlé lors de notre précédente émission que vous pouvez évidemment retrouver sur rjradio.fr. Entre autres, de l'opération Mais à vélo. Oui. Donc, vous êtes de plus en plus nombreux et en plus, le temps favorise ça. La possibilité de vous mouvoir en deux roues, en cycle.
2: Oui.
1: C'est vrai qu'on en voit de plus en plus à Reims, hein, d'ailleurs, là. Le printemps aide beaucoup. Et qui dit roule à vélo, dit normalement en France, à Reims, ailleurs, port du casque.
2: Ah bon?
1: Mais pas toujours. Mais effectivement. Pas toujours. D'ailleurs, petit point législatif, il est obligatoire en France pour les moins de 12 ans. Hein.
2: Oui, c'est ça, oui, pour les enfants. Oui.
1: Et je crois aussi, désormais, la loi l'impose, parce que les vitesses sont peut-être pas toujours les mêmes, pour les vélos électriques.
2: Ah, peut-être.
1: À vérifier,
2: ouais. Ouais, peut-être.
1: Mais je crois qu'il l'est désormais pour tout le monde en vélo électrique. Mais il y a plein de débats autour du casque qu'on va évidemment, Hervé, alimenter aujourd'hui.
2: Avec beaucoup de mauvaise foi. Moi, sur ce sujet, je pense que j'ai un réservoir plein. Et donc, il est possible que je fasse preuve de mauvaise foi sur ce sujet.
1: Alors parlons-en, parce qu'on va vous donner quelques chiffres, quelques recommandations aussi. Ouais. Et puis, on va peut-être même commencer par ça, quelques réserves, parce qu'il en existe. Déjà, commencer par dire qu'on s'appuie souvent sur des études, mais les études sur l'accidentologie déjà de base à vélo, il n'y en a pas 50. Hein.
2: Ouais, c'est ça, c'est super compliqué en fait. Quand tu as un accident, bah, les pompiers, par exemple, viennent te voir, te secourir, là, et posent ou pas la question, est-ce que vous aviez un casque? S'ils ne posent pas cette question, on n'est pas capable de dire bah, la personne portait ou pas un casque, et donc bah, l'étude, enfin, on n'a pas de chiffres pour dire. Quoi.
1: L'étude est forcément dans celle qu'on a partielle.
2: Ouais, c'est ça. Ouais. Ensuite, dans les études qu'on trouve, on trouve des infos sur des victimes de traumatisme crânien, donc un accident là-haut à la tête, et des décès. Et ce n'est pas la même chose. Moi, j'ai déjà été victime deux fois d'un traumatisme crânien à pied. Tout va bien, enfin, j'ai eu des points de suture sur la tête, tout va bien. Quoi.
1: Oui, souvent c'est des hématomes.
2: Ouais,
1: c'est...
2: Mais ça peut monter, enfin le degré de...
1: Pour de gravité. Suture.
2: Ouais, la gravité, merci beaucoup. Elle peut être plus ou moins importante. Tu vois, moi, deux petits points de suture, voilà, quoi. Je suis reparti le lendemain, tout à fait normal. Je suis même monté à l'hôpital en vélo pour te dire. Quoi.
1: Ah oui.
2: Et donc après, c'est difficile de comparer. Qu'est-ce que tu compares des petites, de la petite gravité, moyenne gravité, grande gravité. Et donc en fait, c'est très compliqué d'avoir des chiffres précis. Et à peu près chacun fait dire aux études ce qu'il a envie de dire.
1: D'autant plus pour aller plus loin, puisque...

0: L'idée de cette émission, c'est de parler de l'importance du casque.
1: Oui.
0: Et finalement, si on la pose clairement, la question c'est est-ce qu'il protège peu ou pas assez. C'est difficile parce que moi, je suis déjà tombé à vélo, casque ou pas sur la tête. Ma blessure n'était pas assez grave pour que je le fasse savoir.
1: Et voilà.
0: Donc toutes ces accidentologies-là qui sont très légères, finalement, bah, elles sont pas considérées. Moi, j'ai tombé plein de fois, personne ne le sait, officiellement.
1: Donc, ça rend encore plus difficile de se dire est-ce que le casque, il est intéressant ou pas, et dans quel cas. Quoi.
0: C'est ça, est-ce que ça sous-estime l'importance du casque ou pas dans ces études.
1: C'est
0: important.
1: En revanche, si je peux juste dire un point, enfin préciser un point, le casque protège ça.
0: Ah oui,
1: ça, on est d'accord en fait. Hein, voilà. Je vais juste prendre un tout petit exemple là. Toi, on va imaginer que tu portes un casque, moi pas. Il y a une pomme qui nous tombe sur la tête, mais il ne se passera rien ni pour toi ni pour moi. Il y a une boule de pétanque qui nous tombe sur la tête. Toi, tu as un casque, tu seras protégé. Moi, je n'ai pas de casque, il y a des chances que j'ai quelque chose sur le crâne. Quoi,
0: à minima, un gros hématome, peut-être plus, oui.
1: Mais il protège que la tête. C'est-à-dire que si on fait tomber une boule de pétanque là sur le thorax ou ailleurs, ben, on sera blessé tous les deux. Mm. Et il protège d'une boule de pétanque. Mais pas de l'équivalent d'une centaine de boules de pétanque, tu vois. Si t'as 100 boules de pétanque qui te tombent sur la tête, toi casqué et moi pas casqué, bon, on a le même résultat. Hein. Mm. Voilà, je pense qu'on est bien écrasé. Et puis, donc en fait, le casque, il protège, c'est certain. Il protège pas tout et il protège de certains impacts, en fait.
0: Voilà.
1: Enfin, de certaines forces d'impact.
0: Oui, il nous empêche pas, et d'ailleurs, c'est peut-être quelque chose qu'on redira un peu plus tard, mais il nous empêche pas d'avoir des accidents, malheureusement.
1: Ah bah oui, bien
0: ou
1: sûr.
0: De tomber.
1: Oui, tout à fait.
0: Voilà. Ouais. Donc ça, c'est important de le dire. Alors, la législation n'est pas la même partout. Et d'ailleurs, si on s'arrête ne serait-ce qu'en Europe, elle n'est pas la même partout. Hein.
1: Oui, c'est ça. Ouais, il y a des pays qui obligent à porter le casque partout, d'autres à porter le casque hors agglomération, et d'autres qui laissent libre la personne. Enfin, le cycliste, de porter ou pas le casque. Quoi. Mm. Et on va revenir à un moment donné sur l'exemple du Pays-Bas où le port du casque n'est pas obligatoire. Quoi.
0: Oui, c'est presque une rareté d'ailleurs quand voit. Il y a beaucoup de. Alors, c'est un pays cycliste. Hein.
1: Oui, avec une longue tradition.
0: Effectivement, c'est très culturel là-bas. Ouais. Et pour autant, quand vous regardez des photos, finalement, ils sont très rares ceux qui portent le casque.
1: Ouais, moi, je crois qu'ils sont 5% à porter le casque. Tu vois, une personne, un cycliste sur 20 porte le casque là-bas. Quoi. Alors, et sans doute beaucoup plus chez les enfants. Hein. Mm. Ce qui veut dire que beaucoup moins chez les adultes. Quoi.
0: En France, on a une culture partielle du casque. Hein.
1: Oui.
0: Y a des études, on vend plus de vélos que de casques.
1: Oui, tout à fait.
0: Est-ce à dire que les gens roulent sans casque? Bon, ça, on ne sait pas, en fait.
1: Moi, je ne sais pas s'il y a des études qui démontrent combien de personnes portent le casque. En tout cas, les gens qui partent le dimanche matin avec les copains faire des grandes balades, eux, ils portent tous le casque, ou quasiment tous le casque. Ouais. Mm. En ville, quand tu fais le vélo en ville, il y a très peu de personnes qui portent le casque, à mon sens.
0: Alors, dans les réserves aussi, parce qu'on va donner des chiffres tout à l'heure, il y a justement des réserves autour des chiffres. Alors déjà, il y a l'Institut du cerveau qui estime qu'il y a 150 000 personnes qui sont victimes d'un traumatisme crânien chaque année.
1: Oui.
0: Et ensuite, il y a des causes qui sont différentes.
1: Oui. Moi, j'ai des chiffres au Québec, en Europe et en France.
0: Mm.
1: Et dans un cas, c'est les accidents de la route qui sont les premiers. Dans un autre, ça va être les chutes. Donc, c'est un peu compliqué de dire, avec les infos dont je dispose, hein, les personnes globalement qui sont victimes de traumatismes crâniens, elles viennent plutôt de la route, de chutes à la maison, d'agressions aussi, parce que on a un célèbre basketteur français qui a eu une commotion cérébrale récemment.
0: Victor Wembanyama,
1: C'est ça, voilà. Au rugby, ils se prennent des tampons aussi.
0: Alors la pratique sportive est considérée dans le chiffre.
1: Oui, bien sûr.
0: Chiffres,
1: Tu te fais agresser dans la rue.
0: Traumatisme crânien,
1: voilà.
0: Ouais.
1: Donc il y a plein de raisons et les chiffres sont très difficiles à obtenir. Moi, ce que j'ai peut-être de plus fiable et pour la France, c'est on a 70% qui sont à l'origine d'accidents de la route. Quoi. Tu vois, et 30% c'est des chutes. Le reste c'est des chutes.
0: Ouais. Oui, mais accident de la route, ça dit pas forcément si c'est à vélo ou le conducteur de la voiture s'est cogné dans son volant, par exemple.
1: C'est ça. Alors. J'ai trouvé une étude là, qui se passe dans le département du Rhône, donc issue de l'analyse d'un certain nombre d'accidents. Et en fait, des traumatismes crâniens, il y en a 36%, un gros tiers, qui sont des automobilistes. 24%, donc un quart, des conducteurs de deux roues motorisées, enfin de moto. Quoi.
0: Ouais, moto ou scoot,
1: Et équivalent, 17% les deux, et piétons et cyclistes. Ça veut dire que les automobilistes sont deux fois plus victimes de traumatismes crâniens que les cyclistes. Et c'est donc là une réserve. Et pourquoi est-ce qu'on demande aux cyclistes de porter un casque? Si on considère que cette étude est juste, mettons un casque aux automobilistes.
0: Ça serait débile de demander un casque à un automobiliste, par exemple?
1: Ah bien sûr, Ah oui, moi ça me semble complètement irréaliste, en fait. Il est tellement, protégé protégé par toute cette par carapace, la bitacle, ouais. Ouais, enfin, que ce serait complètement débile de dire ça, quoi. C'est pour ça que tout à l'heure, je parlais de mauvaise foi. Là, c'est un exemple de mauvaise foi. Enfin, autant les cyclistes et les piétons, bah, ils sont, entre guillemets, ils sont nus, tu vois. C'est-à-dire qu'on n'a rien, on n'a rien pour nous protéger, quoi. Donc, effectivement, si tu dis à un piéton ou un cycliste de porter le casque, ça semble plus pertinent, quoi. Mais l'étape suivante, c'est si on porte le casque aujourd'hui, demain, on dira de porter bah, une protection sur le torse.
0: Ouais, des genouillères.
1: Ouais, et puis demain, enfin voilà. Et après-demain, je me retrouve dans une voiture. En fait, c'est plus simple, quoi.
0: Oui, je comprends la démarche, effectivement.
1: Tu parlais de 150 000 traumatismes crâniens.
0: Info de l'Institut du cerveau,
1: oui. C'est ça. Et ces gens-là, ils disent aussi, il y a 3% de décès, à peu près. Hein. Donc ça fait 4 500.
0: 4 500 morts par an, oui.
1: Ouais, environ. Et l'an dernier, on a eu, en France, on a eu, pas s'en vanter, mais 230 cyclistes décédés. Si on considère que tous ces cyclistes sont décédés suite à un traumatisme crânien, ce qui est faux, hein. Ça fait 5%. Ça veut dire que 5% de l'ensemble des décès de traumatisme crânien sont des cyclistes. Et si on veut être efficace, il y a un monsieur qui s'appelait Pareto qui a un peu réfléchi à une règle des 20-80, enfin 80-20. Ben, intéressons-nous aux 95 autres pourcents. Et donc, entre autres, ben, peut-être des cyclistes, peut-être des gens qui, à la maison, tu vois, les vieux tombent beaucoup à la maison. Il y a des enfants qui font des chutes aussi, enfin voilà, etc. Intéressons-nous à des proportions plus importantes avant de nous intéresser à une petite proportion comme les cyclistes.
0: Oui.
1: Encore une mauvaise foi, quoi.
0: Absolument.
1: Voilà. Je reconnais ma mauvaise foi.
0: Je la reconnais un petit peu. C'est légitime aussi dans la façon de réfléchir oui. Comme ça. Moi, j'ai plus chuté dans ma baignoire parce que j'ai glissé qu'en vélo. Hein.
1: Voilà. Bah, moi, je te dis, moi, j'ai chuté deux fois sur la tête et deux fois à pied, quoi.
0: Dès lors qu'on donne des statistiques, en fait, on peut dire à peu près tout et parfois n'importe quoi, un chiffre. Hein.
1: Ouais.
0: Il en existe dans plein d'autres domaines, surtout autour de la mortalité.
1: Oui. Alors, t'as bien précisé de. Ça a bien fait de préciser débile, quoi. Il y a une personne qui dit, bah, en France, il y a à peu près 1000 décès par noyade. Donc, dans ta baignoire, dans un lac, à la piscine, à la mer, enfin voilà, tout ça, quoi. 1000 décès par an. Bah, on n'a qu'à obliger tous ces gens-là à porter des brassards ou une bouée, quoi. Et on n'aura pas 1000 décès par an. Donc, c'est un peu idiot aussi. Enfin, de la même manière que faire porter un casque à des automobilistes, c'est un peu idiot. Et puis, il y a un sujet qui me semble important, surtout qu'à un moment donné, on a un président qui avait parlé de ce sujet-là. Il y a à peu près 900 personnes qui meurent dans la rue. Des SDF qui meurent chaque année, quoi. Bah, faisons en sorte que ces personnes ne soient pas dans la rue, quoi.
0: Oui, c'est plus facile à dire.
1: Oui, bien sûr.
0: Qu'à faire, je crois.
1: On est bien d'accord, quoi. On parle de 230 cyclistes, et il y en a bien plus qui meurent sur d'autres raisons. Tout. Donc, pourquoi est-ce qu'on s'intéresse au port du casque? Alors, moi, j'ai quelques idées, parce que c'est sans doute plus facile de dire à un cycliste porter le casque que de remettre en cause la place de la voiture.
0: Puis on a une pensée pour les familles de victimes de personnes à vélo qui soutiendront peut-être pas forcément la même cause et qui diront ça aurait été peut-être mieux s'il y avait eu un casque.
1: C'est certain.
0: Si tant est qu'il ne l'avait pas.
1: Oui, tout à fait.
0: Parmi les chiffres qu'on peut vous donner, déjà tout à l'heure on parlait des différences par rapport au pays. Il y a quand même des études qui montrent que le port du casque protège et quand il est obligatoire, eh bien il réduit particulièrement la mortalité.
1: Ouais.
0: Dans certains pays, c'est le cas.
1: Oui, c'est ça. Ouais. Je pense que tu penses à l'Australie, là.
0: Oui.
1: Ouais, donc, l'Australie, le casque est obligatoire là-bas. Alors, ça a fait chuter aussi la fréquentation, enfin, le nombre de cyclistes. C'est revenu un peu plus tard à l'ancien nombre, mais en tout cas, la fréquentation cycliste.
0: Ouais. Dès lors qu'on a rendu les choses plus strictes, les gens ont considéré ça comme une contrainte, en fait.
1: C'est ça. Et pour autant, effectivement, ben, les gens qui ont fait nos études là-bas au Canada disent que c'est à peu près moins 70% de blessures en moins et je crois moins 80% de décès en moins. Donc effectivement, ça montre que très clairement, le casque protège. C'est ce qu'on disait assez rapidement, le casque protège, quoi. Et si on poursuit dans un autre pays anglophone, le Canada, à l'inverse, au Canada, les gens ils disent il n'y a aucune différence, quoi. Port du casque ou pas, il n'y a aucune différence, quoi.
0: Ouais. Donc d'un pays à l'autre, c'est très étonnant.
1: Ouais, j'arrive pas à comprendre, quoi. On va revenir en France. Tiens. Il y a un chercheur de Strasbourg là, qui lui dit le risque, alors suivant que ce soit une blessure ou un décès, il est divisé par 2 ou par 3. Toi, c'est énorme, quoi.
0: C'est beaucoup, 60%.
1: Alors lui, l'exemple qu'il prend, c'est toi, tu ouvres une portière, tu fais pas gaffe, et moi, j'arrive, puis je me prends la portière. Quoi, bah, si j'ai un casque, le risque de blessure, je crois, est divisé par 2, et le risque de décès, il est divisé par 3. Quoi. Et pour autant, il dit qu'il y a une vitesse, il y a un plafond, 45 km/h. C'est-à-dire, au-delà, casque ou pas casque, ça change rien. Quoi.
0: Intéressant, effectivement, toutes ces études qui montrent que finalement, le débat existe. Hein,
1: clairement.
0: C'est hyper intéressant.
1: C'est ce que je disais tout à l'heure, c'est-à-dire, chacun peut aller chercher l'étude qu'il veut, en fait. Et si on reste encore en France, parce que j'ai oublié tout à l'heure, là, dans le département du Rhône...
0: J'allais y venir,
1: ouais. Ouais, il y a des gens qui ont aussi fait une enquête, là, sur une dizaine d'années, je crois. Donc, un grand nombre de blessures. Globalement, ils disent, on réduit de 70% le risque de blessure à la tête si on porte un casque, mais les blessures sont plus graves.
0: Ouais, quand il y a blessure, il y a blessure plus grave.
1: Ouais, il y a blessure plus grave. Et ça, l'UFC Que Choisir a aussi sorti une étude là-dessus. Quand tu portes un casque, bah, tu as un peu un sentiment d'invincibilité.
0: Voilà. Très bien.
1: Et tu vas prendre des risques que tu ne prendrais pas si tu n'avais pas de casque.
0: Après, il y a plein de choses, parce qu'un casque, il se choisit.
1: Ah oui, ouais.
0: Avec la taille, avec tout ça. Je veux faire un parallèle, moi, qui m'intéresse beaucoup au sport, au port du casque pour les disciplines de sport de combat. Et il y a eu un gros débat sur est-ce qu'il protège vraiment ou est-ce qu'il amplifie une blessure. Parce que parfois, le casque, quand il est mal porté ou quand il n'est pas la bonne taille, par exemple, il peut faire une sorte de caisse de résonance qui aggrave plus qu'il ne affaiblit une blessure.
1: Tout à fait.
0: Ça peut être aussi un risque. Hein.
1: Ah oui, ouais, très clairement. Et d'ailleurs, depuis, je ne sais pas, 10-15 ans, on a vu apparaître des casques de ville. Moi, quand j'ai commencé à porter, enfin, les années où j'ai porté un casque, c'était un casque de VTT. Le VTT, c'est bien pour aller en forêt, en campagne, tu vois. Là. Et maintenant, on voit des casques de ville qui ont une forme différente, qui sont plutôt complètement fermés, avec très peu d'aération, par exemple. Voilà. Et qui protègent les oreilles, qui descendent très bas. Le VTT est très différent. Et donc, la manière dont tu portes le casque que tu choisis, a effectivement une grande importance.
0: Voilà. Donc, prenez aussi un casque adapté à votre morphologie et à votre pratique.
1: Oui.
0: Cycliste, c'est important de le rappeler. Autre chose aussi importante, parce que je ne sais pas si par rapport à la date des études qu'on met là dans cette chronique, il y en a certains, il faut le dire, qui sont assez anciennes, il y en a qui datent d'une petite vingtaine d'années. C'est dire la rareté de l'étude. Hein.
1: Oui.
0: Je parlais tout à l'heure en début de chronique du vélo électrique, il est quand même beaucoup plus pratiqué aujourd'hui. Parfois avec un vélo électrique, on va plus vite. Et donc, le risque de blessure est peut-être un peu plus important aussi avec un vélo électrique. Il faut le mettre en considération.
1: Oui, encore une fois, on a déjà parlé d'Einstein, hein, qui nous dit bien que l'énergie, elle est proportionnelle à la vitesse au carré. Hein, donc, la vitesse multipliée par la vitesse. Donc, ça veut dire que si je roule à 10 km/h ou à 20, ce n'est pas juste x2 l'impact, c'est x4. Donc, les vélos à assistance électrique qui roulent plus vite qu'un vélo musculaire, bah, naturellement, l'impact il est plus important. Quoi.
0: Alors justement, parlons de quelques-unes de tes préconisations, une fois qu'on a dit tout ça, Hervé. Parce que depuis tout à l'heure, effectivement, ce qu'on dit, c'est que le port du casque, il limite l'impact.
1: Oui.
0: Et toi, tu dis, bah, plus que limiter l'impact, il faudrait peut-être tout simplement réparer, c'est une image, la fuite.
1: Oui, c'est ça. Ouais. C'est-à-dire que quand tu as une fuite à la maison, enfin, le premier réflexe, tu te dis, c'est couper l'eau et tu mets un seau. Mais la fuite, elle est toujours là, en fait.
0: Elle existe toujours.
1: Elle est toujours là. Et donc, la fuite, pour moi, c'est le casque que tu mets. Et donc, en fait, qu'est-ce qui est intéressant de faire? C'est d'aller réparer la fuite. C'est faire éviter qu'on ait cet accident. Quoi. Et pour ça, ben, mon souhait, ma recommandation, c'est inspirons-nous de ce qui se fait aux Pays-Bas. Quoi. Les Pays-Bas donc, ont une longue histoire, puisque ça date des années 70, que globalement, le pays s'est mis au vélo. C'est très ancien par rapport à nous, donc il y a eu beaucoup d'expériences, d'expérimentation, enfin tout ce que tu veux, et d'études. Et il y a pas de, le port de casque n'est pas obligatoire. Il y a des discussions, mais le port de casque n'est pas obligatoire. Et les Pays-Bas investissent alors au minimum entre 3 et 4 fois plus que nous par habitant. Ça veut dire qu'on est déjà en retard et on augmente notre retard.
0: Oui, le retard s'accroît.
1: Ouais. Et là-bas, quand tu vas circuler aux Pays-Bas, enfin les gosses, ils vont au collège à vélo, ils font 10 km et ils sont sur un aménagement complètement sécurisé.
0: Ils sont protégés aussi.
1: Exactement, ils sont protégés. Tu vois. Le nombre fait que automobiliste a l'habitude de voir des cyclistes et donc tu fais beaucoup plus attention. Donc moi je me dis, inspirons-nous de ces gens-là, créons des aménagements qui sécurisent les cyclistes, peut-être qui isolent des voitures, qui prennent de la place sur les voitures. Et pour ça, ça demande un courage politique.
0: Là, ça, c'est forcément une volonté politique.
1: Ah oui.
0: Et c'est un investissement qui se fait sur le temps, hein, parce qu'il y a du boulot.
1: Oui, bien sûr, ouais, c'est ça. Hein. Oui, enfin, les Pays-Bas, ils investissent dans le vélo depuis les années 70. Nous, les vrais investissements, ils datent à peu près d'Olivier Schneider, président de la FUB, c'est les années 2010. 70-2010, c'est 30-40 ans après, tu vois. Donc, on a énormément de retard. Quoi. Et nous, on a une culture automobile qui est extrêmement prégnante. Il y a quelqu'un qui est très placé là-haut qui a dit « tout le monde aime la bagnole ». Nous, on a aussi des constructeurs automobiles. Aux Pays-Bas, il n'y en a pas, tu vois. Donc, de ce fait, ces gens-là, ils ont...
0: Oui, il y a des lobbies.
1: Voilà, ils ont naturellement une influence. Voilà. Donc, inspirons-nous de ce qui se passe là-bas et investissons autant qu'eux. Mais c'est pour ça, ça demande un courage politique, tu vois. Et moi, je vais te donner deux exemples où nos politiques ont fait, à mes yeux, des mauvais choix. On en a déjà parlé quand on est passé sur les départementales de 90 à 80. Ça a été une grande colère. Et puis, dès que ça a été possible de revenir à 90, il y a beaucoup de départements qui sont revenus à 90. Et la vitesse joue sur la gravité de l'accident.
0: Évidemment.
1: Et puis, tu te souviens peut-être de la Convention citoyenne pour le climat.
0: Oui.
1: Parmi les 150 propositions, il y avait, on descend la vitesse sur autoroute de 130 à 110. toujours la même personne là, qui aime beaucoup la bagnole, a écarté cette proposition sans aucune discussion, tu vois, sans qu'il y ait pu avoir un débat sur on descend ou pas de 130 à 110. Quoi. Bon, bah, ça montre la place qu'occupe la voiture dans nos esprits, dans nos vies. Quoi.
0: Peut-être qu'il faudrait que le prix de l'essence augmente pour que les gens se mettent au vélo, Hervé.
1: Ouais, alors moi,
0: je crois que quelques-uns y songent en ce moment.
1: Ouais, c'est certain. Après, il y a des gens pour lesquels il n'y a aucune alternative que la voiture.
0: Oui, il y a des métiers et des professions qui sont un peu dépendants de ça.
1: Comment on fait pour ces gens-là, enfin, tu vois, enfin, encore une fois, je cite toujours les habitants de Gueux, comment ils font pour venir ici. Les bus, il y a le TAD qui vient, le transport à demande qui vient, mais il n'y a pas de gare. Enfin, c'est super compliqué. Et venir à vélo de Gueux sur Reims, moi, je ne le ferais pas. Enfin, voilà quoi. Donc cette idée d'une contrainte, et là, on le voit très clairement en ce moment, et ce qui se passe là-bas au Moyen-Orient, le prix de l'essence ou du carburant qui monte, ça oblige à réfléchir autrement.
0: Oui, en tout cas, faites du vélo, mettez un casque et faites du vélo. Et je crois que c'est en Belgique où le code de la route, c'est un code de la rue aussi.
1: Oui.
0: C'est-à-dire que les poids lourds doivent faire attention aux voitures, les voitures doivent faire attention aux vélos, Peut-être qu'on peut imaginer une forme de culture un peu dans ce sens-là aussi en France. Hein. Soyons tous responsables, en fait.
1: Oui. Oui. Bah, de toute manière, ce qui se passe aux Pays-Bas descend en Belgique néerlandais, puis descend en Belgique francophone et ça arrive chez nous, quoi. Voilà. Mais ce code de la rue, il existe à Reims, il y en a un, par exemple. Enfin, la ville avait édité un code de la rue à l'époque. Quoi. Mais ouais, faisons descendre cette culture-là, cette culture vélo par chez nous. Quoi.
0: Voilà, ce sera notre conclusion, peut-être en disant que le casque protège effectivement, mais il n'empêche pas l'accident.
1: Ouais,
0: donc, toutes les recommandations que tu proposes juste avant sont légitimes en ce sens.
1: Oui, bien sûr. Ouais.
0: Voilà. Est-ce qu'on terminerait pas par une traditionnelle météo ?
1: Il faut en avoir deux.
0: Ah bah allez, c'est cadeau, c'est le printemps.
1: Allez, j'en ai une qui est préparée et la deuxième sera spontanée. La spontanée, c'est plus normal. Quoi. Moi, ça m'a beaucoup amusé de préparer ce sujet-là parce que c'est un sujet qui est hyper clivant. En fait, on l'a vu, il y a plein d'études et les études disent à peu près tout et n'importe quoi. On peut en discuter dans la rue pendant longtemps et pas se mettre d'accord. Voilà, donc ça m'est un sujet qui m'amuse beaucoup. Peut-être qu'on a senti un peu plus de passion. Voilà, et encore, je pense que j'ai réussi à rester modéré. Et puis, quand je suis arrivé là... au lycée, une saturation sur le parking vélo, une saturation de vélos et de trottinettes, mais j'aurais pu te ramener 4 vélos vélos non attachés.
0: Aïe, aïe, aïe, la protection.
1: Voilà. Donc, éventuellement, la prochaine fois, je ramènerai les vélos et tu pourras les vendre à la bourse aux vélos de Véloxygène.
0: Avec grand plaisir. Voilà. On peut prendre un pourcentage dessus ?
1: Bah, bien sûr, oui.
0: Voilà, bon, ne faites pas ça chez vous. Le vol, c'est quand même un délire. Merci beaucoup, Hervé. On va terminer sur cette note un peu taquine, parce que c'était un peu l'idée de cette chronique, qui a un fond quand même tout à fait sérieux. Faites attention quand vous roulez, quel que soit votre mode de déplacement.
1: Oui, et puis prenez soin de votre vélo, en fait. Enfin, moi, j'attache quasiment tout le temps mon vélo. C'est très rare que je n'attache pas mon vélo, en fait. J'y tiens.
0: Évidemment.
1: Tout simplement. C'est pour ça que je dis je prends les vélos. Enfin, pourquoi je note ce point-là, les vélos pas attachés, en fait.
0: Merci beaucoup, Hervé.
1: À bientôt, Julien.
0: À bientôt. 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
1: Eh bien, il y a plusieurs personnes qui sont arrivées dans ce studio, Julien.
2: Oui, déjà, plaisir d'accueillir Adriana, que j'ai le plaisir d'accompagner pour l'interview qui vient. Salut Adriana.
3: Salut Julien.
2: Ta toute première en direct à la radio, il me semble.
3: Ouais.
2: Une des premières, en tout cas.
1: Oh, tout va bien se passer, on est sur RJR, tout va bien.
2: Et alors, on est très heureux d'accueillir notre invité ce midi, David Durandin-Mouab, du Jardin Parallèle, parce que c'est un peu la tradition, David. Déjà, salut.
4: Salut, bonjour Julien, bonjour Adriana.
3: Bonjour.
2: Et bienvenue évidemment sur RGR. On se disait tout à l'heure en antenne, c'est presque traditionnel, à l'approche du festival Orbic Pictus, donc c'est la 17e édition cette année, de se retrouver ici pour en faire évidemment la promotion à la fois du festival, des marionnettes et toutes ces formes de spectacles marionnettiques évidemment. Donc bah voilà, c'est reparti pour un tour. Hein.
4: Oui, ça revient très vite, on a l'impression que c'était il y a 15 jours, mais non. C'était il y a 355 jours exactement.
2: C'est très précis, ouais, effectivement. On rappelle donc les dates pour cette année qui sont sensiblement les mêmes à une journée près, puisque voilà, donc 21-24 mai, donc la semaine prochaine, toujours dans plusieurs lieux de la ville, hein, évidemment. On rappelle que le berceau, il y a 17 ans, ça avait démarré, je crois, au Palais du Thau.
4: Tout à fait, ça a commencé au Palais du Thau avec le directeur du Palais du Thau de l'époque qui était très partant pour cette aventure.
2: Avec...
4: Et puis voilà. C'était Thierry du Manoir à l'époque.
2: Voilà. Et donc, je ne sais plus si c'était dès la première année, mais la fameuse gargouille, moi, dont j'ai souvenir.
4: À l'époque, les gargouilles qu'il y avait, c'était vraiment celles de la cathédrale qu'on pouvait voir dans la cour
2: d'honneur. Donc, elles sont arrivées après, parce que là, dans les déambulations que vous allez nous proposer, on va peut-être la retrouver. Hein.
4: Oui, elle va revenir cette année. On aura 3 marionnettes d'extérieur, de marionnettes géantes qui vont déambuler Quartier Forum.
2: Adriana.
3: Oui, alors je voulais savoir à quoi est-ce qu'on doit s'attendre cette année, puisque le 21 mai, c'est les scolaires qui commencent, et juste après, il y a le lendemain, la soirée inaugurale. Comment ça se présente pour vous ?
4: Alors, effectivement, les deux premiers jours, c'est le cellier qu'on investit, donc autrement dit, cette salle de spectacle de la ville de Reims, c'est salle de spectacle, puisqu'il y en a plusieurs dans le cellier. Et là, on accueille des spectacles qui sont plutôt dédiés au public scolaire sur les deux premiers jours. C'est la particularité du festival, depuis que le cellier fait partie des lieux patrimoniaux qu'on investit. Sur les deux premiers jours, on a plusieurs formes qui vont être jouées. Alors, notamment, on a Magic Fish Circus. Alors, je vais parler de quelques formes, je ne vais pas parler de toutes les formes. Mais ce spectacle-là, c'est un tableau de Paul Klee qui a été transformé en spectacle. Ils se sont inspirés de ce tableau pour créer un spectacle tout à fait fabuleux, absurde, détonnant, absolument à voir. Et je peux parler d'un autre spectacle aussi, où il y a encore des places pour vendredi, qui s'appelle Un personnage sans histoire. Et c'est assez intéressant comme aventure, parce que c'est un artiste qui a fabriqué une marionnette. Donc là, je vous dis un peu le background du spectacle. Il a fabriqué une marionnette il y a très longtemps, il s'en est jamais servi. Et puis il l'a redécouvert, et il s'est dit, mais je vais inventer une histoire avec. Et il a inventé une histoire fabuleuse, assez métaphysique, de cette marionnette qui a attendu son rôle, qui a été créé il y a 2 ans, ce spectacle. Un personnage sans histoire, une aventure fabuleuse et métaphysique.
3: Ah, trop bien. Mais donc, vous avez fait le choix d'avoir des spectacles divers pour tout public, notamment jeunes, comme vous l'avez dit. Quelles sont les valeurs que vous véhiculez à travers ces spectacles ?
4: Alors, les valeurs, c'est vraiment les artistes qui créent les spectacles qui vont les véhiculer. Et nous, ce qui nous intéresse beaucoup, c'est de faire découvrir au public la multiplicité, enfin, la richesse, la profusion, les techniques du monde de la marionnette. Donc, c'est ça qu'on va découvrir. C'est qu'est-ce que c'est qu'une marionnette portée à taille humaine, qu'est-ce que c'est qu'une marionnette géante, théâtre d'ombre, marionnette à gaine. Et c'est tout ce qu'on peut découvrir lors du festival Orbis Pictus.
2: Je rebondis sur le côté jeune ou scolaire, David. Je me dis, moi, assez naïvement, jeune égale émerveillement assuré. Est-ce que c'est le cas, déjà, d'une part ? Et puis, est-ce qu'il y a une vocation aussi de transmission, quelque part ?
4: Émerveillement assuré pour tous les âges.
2: Parce qu'il y a quand on parle de marionnettes, c'est vrai, ouais.
4: Il y en a vraiment pour tous les publics. On peut même avoir des frissons de peur, puisque c'est aussi un art qui a cette particularité de pouvoir investir des champs très particuliers. Ça peut être la science-fiction, ça peut être les mondes fantastiques, ça peut être l'horreur aussi. Parce qu'on peut jouer avec des corps démembrés. Enfin, on peut faire des tas de choses qu'on ne peut pas faire parfois avec le théâtre, puisqu'on travaille avec avec l'artificiel, en fait, ouais. Avec les objets, et avec des objets qu'on rend vivants. Donc ça, c'est frissonnant également.
2: Tu peux nous parler un peu plus de cette soirée inaugurale, à laquelle il y aura une partie, d'ailleurs, que tu proposeras aussi, hein.
4: Alors, malheureusement, non, tu fais bien d'en parler, parce que je me suis blessé le genou.
2: Ah, mince.
4: C'est moi qui devais faire la performance avec Uriel Barthélémy, et c'est parti remise. Guichin, exactement, ouais. Qui était inspiré de fantômes coréens, mais on le reporte à l'année prochaine, donc je me remets.
2: On a une partie de la prog de la saison prochaine.
4: Voilà, c'est ça. C'est exactement.
2: Orsa
4: Bruna, avec Marinette Dosville, qui vient nous présenter une forme très particulière et féministe, avec un personnage d'ours féminin. Bon, j'en dis pas plus, mais qui va investir, effectivement, de manière performative, le jardin du cellier, plutôt en soirée. Et puis il y a une performance des Totterwinkel également qui va jouer cette année un objet assez organique qui vont nous faire découvrir cet objet lors de la soirée inaugurale. Et puis voilà, des tas de petites formes qui vont jouer à droite à gauche. On a aussi l'atelier tatou avec Maud Gironet qui revient, qui est un moment assez sympa à vivre. On a aussi un photomatron qui va s'installer, c'est-à-dire une boîte avec les artistes du festival. Enfin, comment vous dire ça? C'est un photomaton, vous vous installez devant, vous glissez ce que vous voulez dans la photo, un bouton de culotte ou une pièce, et il y a un artiste du festival derrière qui, en 60 secondes, vous dresse le portrait et vous envoie la photo.
2: Ça, c'est génial.
4: Voilà, des moments assez drôles à vivre comme ça, spontanés, conviviaux.
2: Qui sont donc très immersifs, participatifs, presque finalement, j'ai envie de dire, c'est aussi l'une des intentions, l'un des ADN du festival Orbis Pictus.
4: Oui, c'est une des marques de fabrique actuelles parce qu'on on s'intéresse beaucoup à cette dimension interactive et immersive et on la retrouve dans le festival et particulièrement dans le jardin.
3: Et du coup, vous mettez vraiment en avant cette relation entre spectateur et artiste, c'est ça?
4: Oui, d'autant plus que l'espace convivial se trouve au jardin du musée Hôtel Le Vergeur et qu'on retrouve les artistes qui viennent ici boire un verre. On étend vraiment l'espace convivial à tout le jardin.
2: Tu as parlé de plusieurs lieux, tu as déjà cité le cellier, le jardin musée Hôtel Le Vergeur. Il y en a plusieurs, on peut citer le Cryptoportique pour un spectacle, l'hôtel Saint-Jean-Baptiste de La Salle. Voilà, c'est des lieux que vous connaissez déjà. Oui. C'est des lieux où le patrimoine est important aussi. Est-ce que ça a du sens aussi de le faire dans ces endroits-là particulièrement?
4: Oui, d'autant plus que c'est vraiment l'ADN du festival. On avait envie de faire découvrir la marionnette et des lieux du patrimoine rémois. Donc quand on a investi le palais du Thau, que tout le monde ne connaît pas, parce qu'il y a un objet juste à côté du palais du Thau que tout le monde remarque, c'est la cathédrale. Et cet objet, même s'ils sont liés, faisait de l'ombre au palais du Thau. Et c'est la même dynamique avec le quartier Forum, qui est le cœur... Enfin, je dirais que c'est le cœur de la ville, c'est le cœur historique, puisque, enfin, vous savez sans doute, mais le quartier, le forum, c'était l'espace gallo-romain, tout le monde, le vrai centre-ville est là. Et autour de ce centre-ville, il y a effectivement l'hôtel Saint-Jean-Baptiste de La Salle, qui est un lieu incroyable, qui a une histoire également incroyable, et avec des tas de petits espaces à faire découvrir, pas évident pour la marionnette, enfin, pas évident pour le spectacle, mais assez simple pour la marionnette, en revanche, parce qu'on a des petites choses, et on fait découvrir des espaces, effectivement, de l'hôtel Saint-Jean-Baptiste. On est sur le cryptoportique avec un spectacle le choral également, puisque là ce qu'on va faire l'an dernier c'était Puppet Massa, cette année on a le Manipophone, c'est des marionnettes qui représentent des chanteurs du passé et en fait ils font revivre des chansons du passé, c'est comme deux techniciens qui sont là et puis qui vont animer des marionnettes qui vont chanter en fait plusieurs chansons du répertoire plutôt français.
2: Ouais, très riche, effectivement. Alors tu l'as dit, là on voyage entre patrimoine, histoire et modernité, on l'a compris. Je reviens sur l'hôtel Saint-Jean-Baptiste de La Salle où vous proposez, tu programmes Open Haiku, je sais pas si je prononce bien d'ailleurs, de la compagnie Pseudonymo, où là on parle aussi d'intelligence artificielle. Donc comment en fait on mêle à la fois la tradition, l'art marionnettique et autres, et la modernité, parce que c'est l'actualité l'IA.
4: Oui, tout à fait. Alors, je vais parler d'Open Haiku, mais c'est vrai que l'hôtel Saint-Jean-Baptiste de La Salle, on a fait le choix d'y mettre plutôt des formes expérimentales ou en recherche. Et en l'occurrence, on accueille également Ayelen, la compagnie du chien assis, qui va jouer des Lembe Lembe. Alors, pardonnez-moi, j'ai oublié le nom du concept, du projet. Mais ce que je peux vous dire, c'est que c'est des petites formes, des boîtes.
2: Observer en fait, prend du temps, ça
4: s'appelle. Merci, c'est ça. Et à l'intérieur de ces boîtes se trouvent des micro-mondes qui sont bousculés par le spectateur. Donc, c'est le spectateur par son regard, par un enclenchement qu'il y a de possible dans une de ces boîtes, qui va mettre en marche la dynamique un peu post-apocalyptique qu'il y a dans chacune des boîtes. Et puis de l'autre côté, Open Haiku, effectivement, là, on a essayé de pousser le geste de cette intelligence artificielle, de ce remplacement ou de cet accompagnement de l'humain selon les visions qu'on en a et les peurs que ça peut générer d'ailleurs, qui sont aussi intéressantes. Et on a poussé ce geste-là jusqu'au bout, puisque les spectateurs sont accompagnés dans la création d'un récit qui est aussitôt mis en scène et joué par des robots. Donc là, on va vraiment jusqu'au bout, mais l'humain est quand même toujours présent. Et ce qui est intéressant, c'est de voir comment cet accompagnement, comment cette collaboration est générative de création spontanée.
2: Donc là, on est plus sur de la réflexion, si je comprends bien. Mais est-ce qu'au quotidien, parce que c'est l'occasion d'en parler, ça révolutionne l'art de la marionnette?
4: Moi, la technologie. Ça révolutionne beaucoup de choses.
2: Entre autres, évidemment. Ouais.
4: Mais oui, ça révolutionne. Mais là, c'est ce qu'on montre aussi, puisque nous, on a créé un récit cadre, un récit qui nous intéresse, autour de la science-fiction, en l'occurrence, parce que c'était déjà présent l'an dernier, sur une thématique. Cette année, on le renouvelle avec la science-fiction comme étant les champs d'exploration. On a un récit cadre SF, et le public vient combler des petites cases de ce récit-cadre, des trous, en fait, d'un récit à trous. Et puis, c'est l'IA qui va générer l'histoire. Donc là, on voit tout de suite à quel point la machine est déjà présente. Elle génère un récit à partir de notre récit-cadre, à partir d'interventions humaines qui viennent de combler les trous. Et la machine vient... voilà, écrire l'histoire.
3: Mais donc, le public et la machine sont à la fois spectateurs et artistes.
4: Absolument. C'est exactement ce qui se passe. Ils vont écrire l'histoire. Et puis, ensuite, il y a un autre... là, il y a un autre jalon où ça, c'est plutôt nous qui sommes présents. Où on a créé des espaces clés avec des marionnettes qu'on a fabriquées également. Mais c'est les robots qui vont les animer quand le récit cadre choisi par les spectateurs va être joué, en fait, va être interprété par les machines également. C'est-à-dire, c'est pas un acteur, mais là aussi, on fait intervenir une IA qui va chanter ou qui va parler, qui va jouer, qui va vraiment interpréter ce texte qui sera créé dans la minute qui précède, quasiment. Ouais.
2: Alors ça, c'est aussi ça, le festival Orbis Pictus. Ça fait 17 ans que ça dure et j'espère que ça va durer avec autant de modernité encore longtemps. Il y a une multitude, c'est vrai que l'offre est assez riche quand même sur des lieux qui le sont tout aussi. Si vous allez sur lejardinparallèle.fr, vous allez retrouver tout le programme. On va évidemment le partager nous sur rgradio.fr. David, quand on est... je sais pas moi, touriste là qui est à Reims en ce moment, un étudiant qui vit sa première année d'expérience et qui a envie de participer d'une façon ou d'une autre au festival Orbis Pictus, comment on arrive à choisir parmi toutes les propositions qui sont faites? Parce que c'est tellement riche.
4: Alors, ce qui facilite le choix, c'est que c'est des formes brèves. Ça veut dire qu'on peut en voir plusieurs assez facilement dans une journée.
2: Forme brève, c'est quoi? C'est entre un quart d'heure et une heure?
4: Bonne question. À partir de 10 minutes, enfin, finalement, il n'y a pas de durée véritablement. Ce qui va déterminer la durée, c'est vraiment la nécessité de la création. On n'est pas pris par le format. On n'est pas formaté. On fait ce que le spectacle, ce que l'univers nous impose de créer. Donc si ça dure 10 minutes, parce que le récit est bouclé en 10 minutes, ça dure 10 minutes, et puis ça peut durer 20, 30, 40. Après, nous, effectivement, on statue que la forme brève, chez nous, elle va s'arrêter autour de 40 minutes, parce qu'on est dans un parcours, on veut que ça reste léger. Mais puis une heure, c'est un format qui existe parce que quand on fait déplacer voilà, un certain nombre de publics dans une salle, on ne va pas le faire déplacer pour 10 minutes. Donc une heure, c'est un peu le format clé. Mais ça, on va le retrouver, ce format d'environ une heure, plutôt au Célier, dans les formes assises, en spectacle, en salle vraiment. Quoi.
2: Donc soyez curieux, laissez-vous surprendre. C'est un peu ça le message?
4: Ouais, carrément, c'est exactement ça.
2: Avec pour rappel, donc, parce qu'on a parlé de plein de choses, les spectacles en déambulation, les spectacles cryptoportiques, c'est gratos.
4: Tout à fait.
2: En revanche, pour celles et ceux qui veulent assister au spectacle au Célier et à l'hôtel Saint-Jean-Baptiste de La Salle, bon, là, il y a une tarification, mais bon, bah, ça s'entend aussi vu la programmation qui est proposée. Je l'ai dit aussi, lejardinparallèle.fr pour avoir toutes les informations. Et puis après, laissez-vous surprendre, hein, c'est ça le message principal. Hein.
4: Oui, c'est le maître mot.
2: On salue Angélique également, hein, qui co-dirige avec
4: toi. Oui, on est en co-direction, en co-programmation avec Angélique Friant, tout à fait.
2: Et... je m'étais promis, et j'ai failli oublier, parce qu'hors antenne, on s'est dit, il faut qu'on fasse un petit big up à Anaël. Parce que l'affiche, elle est, alors en plus, elle est hyper colorée. Je sais pas si c'est une volonté, si c'était une demande, une commande, ou si ça fait partie d'Anaël aussi. Anaël Rimbaud, évidemment, artiste qui a créé l'affiche du festival de cette année.
4: Oui, tout à fait. On avait choisi Anaël parce qu'effectivement son univers était coloré et on avait envie de cette affiche colorée. Et oui, on remercie.
2: Presque solaire et un peu mystérieuse aussi, hein.
4: Oui, tout à fait. Alors après, elle a quartier libre. Nous, on a juste quelques éléments clés, le corbeau en gros et l'anthropomorphisme un peu. Et après, c'est elle qui décide de tout. Et voilà, donc effectivement, merci à Anaël Rimbaud pour cette magnifique affiche.
2: Voilà, le festival Orbis Pictus du 21-24 mai prochain, ça va arriver là, c'est la semaine prochaine, donc merci David. Bon, désolé pour la petite problématique du genou, hein.
4: Oui, c'est moi qui suis désolé, mais c'est pas grave, ça va se refaire.
2: Bah oui, j'imagine, et bon festival, et j'invite toutes celles et tous ceux qui sont ou curieux ou passionnés de vous y rejoindre en fait. Hein.
0: Et ben merci beaucoup Julien, merci David, merci Adriana, et puis vous retrouverez évidemment cet échange en podcast, hein, sur notre site internet rgrradio.fr.
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2: Et c'est parti pour un nouvel épisode. Salut tout le monde. Le compte est bon, c'est l'émission sur RJR qui donne les meilleurs conseils autour de la gestion bancaire grâce toujours au Crédit Agricole du Nord-Est. Aujourd'hui, je vous propose de parler d'un sujet qui revient de plus en plus chez les jeunes, les ETF. On va parler placement, investissement. Alors, faut quand même qu'on explique de quoi il s'agit avant de se lancer. Plaisir donc pour nous éclairer de retrouver Floriane, conseillère au Crédit Agricole du Nord-Est. Salut Floriane.
3: Salut Julien.
2: Alors Floriane, je viens de parler de ce mot-là, ETF. C'est quoi et ça veut dire quoi exactement?
3: Alors tout d'abord, ETF, ça veut dire Exchange Traded Fund. Un ETF, c'est ce qu'on appelle un fonds d'investissement coté en bourse. Son objectif est simple, reproduire la performance d'un indice. Par exemple, si on investit dans un ETF qui suit le CAC 40, on investit automatiquement dans les 40 plus grandes entreprises françaises. L'avantage, c'est qu'en un seul produit, on peut investir dans des dizaines, voire des centaines d'entreprises, ce qui permet de répartir son investissement plutôt que de tout miser sur une seule action.
2: J'ai bien compris ça. Et du coup, pourquoi les ETF séduisent particulièrement les jeunes générations alors?
3: D'abord parce que les ETF sont simples à comprendre, on sait ce qu'on achète et ce qu'on suit. Ensuite, ils sont souvent plus accessibles financièrement, avec des frais en général plus faibles que les fonds d'investissement traditionnels. Et puis, ils correspondent à un état d'esprit des jeunes, investir de manière progressive, diversifiée, parfois sur des thématiques qui font sens, comme l'environnement, la technologie ou l'innovation. C'est une première porte d'entrée dans l'univers de l'investissement.
2: Effectivement. Alors, petit disclaimer quand même, parce qu'on parle d'investissement en bourse, j'imagine qu'il y a des variations. Est-ce que les ETF comportent des risques, Floriane ?
3: Oui, il faut être clair avec ça. La valeur des ETF peut fluctuer à la hausse comme à la baisse et comporte des risques de perte en capital placé. Il est important, avant de placer dans des ETF, d'avoir une stratégie d'investissement bien claire. Un tiers de court terme, un tiers de moyen terme et un tiers de long terme afin de diversifier au maximum son portefeuille. Ils sont cependant souvent moins risqués qu'un investissement sur une seule entreprise car ils reposent sur un ensemble de valeurs. L'essentiel, c'est de se protéger sur le long terme, d'accepter les variations du marché et de ne jamais investir de l'argent dont on pourrait avoir besoin rapidement. Le risque existe, mais il peut être mieux maîtrisé quand on investit de façon réfléchie.
2: Ok, alors et donc, est-ce qu'il faut être un petit Mozart de la finance pour se lancer ou en tout cas, est-ce qu'il faut savoir ou avoir de grosses connaissances en finance pour tout ça?
3: Non, pas besoin d'être expert, mais il faut prendre le temps de comprendre, savoir sur quel marché ou quel thème on investit, définir des objectifs et connaître son niveau de tolérance au risque. C'est justement notre rôle au Crédit Agricole d'accompagner les clients, notamment les jeunes, pour leur expliquer le fonctionnement de leur épargne et les aider à faire des choix cohérents avec leur situation personnelle et leur projet en fonction de leur objectif. Investir, c'est pas un sprint, c'est une course de fond sur une longue durée.
2: Ouais, donc un peu de patience. Alors justement, Floriane, si tu devais donner 2-3 conseils pour les jeunes qui nous entendent là et qui sont curieux de se lancer.
3: Je dirais commencer petit, régulièrement et ne pas chercher le gain rapide. Il est important de se former, de poser des questions et surtout de définir un objectif clair, épargner, préparer un projet, investir sur le long terme et enfin de ne pas rester seul. Échanger avec un conseiller permet de réfléchir à ses décisions et d'avancer plus sereinement.
2: Calme, sérénité et prudence donc quand on débute et qu'on est jeune. Et ben merci parce que effectivement c'est un peu plus clair. Merci beaucoup Floriane.
3: Merci Julien.
2: 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Et puis nous, bah, on se retrouve très vite déjà sur rjrradio.fr, onglet podcast pour retrouver tous les épisodes du Compte est Bon, et puis vous les retrouvez aussi sur les supports numériques du Crédit Agricole du Nord-Est. Salut!
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1: 18h passées d'une minute sur RJR, dans quelques instants RJR Campus avec au programme du Justin Bieber, du Yoa ou encore du Dimitri Vegas.
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1: Mais juste avant, c'est les infos avec Justine. Salut Justine.
2: Bonsoir à tous, salut Aslan.
1: On commence par un anniversaire.
2: Et oui, le rendez-vous qui démarre à l'heure où on se parle, c'est l'anniversaire du restaurant L'Extra qui se trouve rue du Temple à Reims. On en a déjà parlé plusieurs fois sur RJR. Ce sont les 3 ans d'un restaurant gastronomique inclusif où les employés sont majoritairement des personnes en situation de handicap mental. Une belle initiative récompensée cette année par une entrée au Guide Michelin dans la sélection 2026. Un autre rendez-vous, c'est le dernier afterwork organisé par Reims Campus. Ça s'adresse aux représentants d'associations étudiantes. Et pour la dernière fois ce soir, le thème c'est apéro et olympiade étudiante, avec des jeux, des défis. L'objectif, c'est toujours de permettre aux étudiants de se rencontrer et d'imaginer des projets interstructures et interétudiants. Rendez-vous donc à 19h au 31 rue du Général Sarraï. Un mot de santé maintenant, mon cher Aslan, avec l'antivirus. Ce virus qui inquiète tout le monde, sachez que la ministre de la Santé, Stéphanie Rist, a affirmé que les cas recensés sont exclusivement des croisiéristes, qu'il n'y a donc pas d'éléments en faveur d'une circulation diffuse du virus sur le territoire national. Dans l'actu toujours, Meta, mère d'Instagram, Facebook et WhatsApp, a dévoilé un partenariat avec le Festival de Cannes. Des créateurs de contenu américains vont partager des moments captés sur le tapis rouge et réaliser des interviews à l'aide des nouvelles lunettes Ray-Ban Meta. L'entreprise succède donc à TikTok, partenaire du festival depuis 2022. Et d'ailleurs, c'est parti pour la 79e édition du Festival de Cannes. C'est ce soir sur la Croisette, la cérémonie d'ouverture avec la maîtresse de cérémonie Aïd Arab présente au Reims Polar, il n'y a pas longtemps. On a une petite introduction avec la Palme d'Or d'honneur ce soir qui sera remise à Peter Jackson. Si on vous met ceci, ça vous dit quelque chose ? Et oui, évidemment, c'est Le Seigneur des Anneaux. Il est à l'origine, entre autres, de la trilogie du Seigneur des Anneaux et d'autres films. On va maintenant partir en foot, Aslan ?
1: Allez, c'est parti, un peu de sport !
2: Et oui, hier s'est tenue la soirée des trophées UNFP pour les joueurs de Ligue 1 et Ligue 2. Et sans grande surprise, le trophée du meilleur joueur de Ligue 1 a été remis à Ousmane Dembélé.
1: Évidemment.
2: Pierre Sage a également été récompensé, l'entraîneur du RC Lens. En Ligue 2, c'est un joueur de Saint-Etienne qui a été sacré meilleur joueur, Zuriko Davitashvili. Mais une petite récompense quand même pour le Stade de Reims, avec Abdoul Koné, qui a intégré l'équipe type parmi les meilleurs défenseurs de cette saison. On rappelle que le trophée UNFP est un vote qui ne concerne les joueurs entraîneurs et arbitres de L1 et L2.
1: Et ça fait plaisir. Mais qu'en est-il de la météo, Justine ? Est-ce que ça va s'améliorer quand même ? Parce qu'on est bien parti pour le coup.
2: Alors on est bien parti, mais malheureusement non, on repart vers le froid,
1: oh,
2: mon cher Aslan. Et oui, on s'attend à une soirée froide et 11 degrés. Demain, le retour de la pluie, voire de l'orage avec 13 degrés. Donc pensez à votre parapluie.
1: Merci beaucoup Justine.
2: Avec plaisir.
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0: RJR avec Yoa à l'instant pour bien débuter Campus et Aslan, je suis très heureux de vous retrouver en ce mardi, ça fait plaisir. Mais comme vous le savez, dans cette émission, on n'est pas tout seul puisque comme d'habitude, j'ai le plaisir d'accueillir Maïlys. Salut Maïlys.
1: Salut Aslan.
0: Mais on a une petite surprise ici sur RJR puisque Greg nous fait plaisir d'être là.
2: Salut les copains.
0: Ça va, t'as la forme?
2: Eh ben toujours la forme quand je suis avec vous.
0: Ça fait plaisir. Franchement, on a une belle brochette pour cette émission ce soir. Greg, la tradition, tu la connais, c'est le chiffre du jour. C'est parti. 181, voilà, je l'ai posé, maintenant vous en faites ce que vous voulez.
2: 180, ça pourrait être quoi? C'est une quantité?
0: C'est oui. Oui, ah ouais. C'est une quantité.
2: Ça représente quoi? Maïlys, t'as une idée ou pas?
1: Quantité?
0: Ouais.
1: Voilà.
2: C'est quoi? C'est en centilitres ou en mètres?
0: Non, rien à voir.
2: Ça a rien à voir avec
0: c'est
2: ça.
0: C'est un record.
2: Donc, d'un nombre de personnes?
0: Non.
2: De vitesse?
0: C'est une personne.
2: C'est une personne?
0: Une personne, ouais.
2: Répète, 181, c'est
0: 181, ouais.
2: 181, ça pourrait être quoi?
1: C'est pas un record du tout?
0: Bah, c'est un record.
1: C'est un record.
0: C'est un record.
2: C'est un record dans le football?
0: Non, c'est des records qui sont divers et variés.
2: Ah ouais.
0: Là, on est sur vraiment le truc record.
2: Oh, le conseil d'Aslan, ouais. L'indice. Oh, c'est un truc, c'est un peu de tout.
1: Ah,
0: c'est un peu de tout.
1: Marathon, hein?
0: Marathon.
2: Ah, c'est peut-être un marathon.
0: Non, du tout. C'est pas du tout un marathon.
2: C'est une quantité, ça veut dire que... Et c'est pas des personnes, je sais pas, genre 100 et quelques personnes.
0: C'est une personne qui a 181 quelque chose.
2: C'est genre un collectionneur, non? Il collectionne des choses?
0: Non, du tout.
2: C'est pas ça. Il a mangé des choses?
0: Non.
2: D'accord. Parce qu'imagine, il a mangé des hot dogs, tu vois. Ça fait un peu beaucoup de hot dogs.
0: Bah, c'est vrai que ça me donne très faim, là, d'un coup, bizarrement. Ça fait bizarre. Merci, Greg.
2: Ouais. Pour cette fin de journée, voilà.
0: Non, allez, un petit indice. C'est... Donc... Je récapitule, c'est une personne qui a établi 181 quelque chose. Et le mot, je l'ai déjà dit en plus.
2: Ouais, mais comme on t'écoute pas quand tu parles.
0: Bah, c'est ça le problème aussi. Bah oui, vous m'écoutez pas. Là, je me sens pas bien. Il y a que mes auditeurs là, y a que les auditeurs d'RJR qui m'écoutent. Sinon, vous m'écoutez
2: pas. Maïlys, t'as une idée ou pas?
1: Bah non, je suis en train de réfléchir, mais.
0: Vous donnez votre langue au chat ou vous réfléchissez encore un petit peu?
1: Écoute, mais t'as dit le mot juste avant.
0: J'ai dit le mot juste avant.
2: Y a pas la VAR en radio, on peut pas.
0: Non, y a pas la VAR pour vérifier ou. Ah, tu voulais une petite pause musicale pour te laisser réfléchir peut-être?
2: Non, on va donner la réponse pour nos auditeurs.
0: On donne la réponse.
2: Bah oui.
1: Je pense qu'on va jamais trouver. Sinon.
0: Mais pas trouvé? Vous donnez votre langue au chat, vous êtes sûr?
1: Ouais.
0: C'est votre dernier mot?
2: Ouais.
0: Et bah ok. Et bien il s'agit de David Rush qui a le record, qui a tout simplement cumulé 181 records du monde. Voilà, qui ont été enregistrés par le Guinness Book.
1: Ok.
0: Voilà, tout simplement.
2: C'est un mec, il a battu d'autres records, c'est un record.
0: Ouais, voilà, c'est ça, exactement.
2: Ah ouais, c'est fou, on n'aurait jamais trouvé.
0: Franchement, il a des records, mais je te jure, tu vas regarder.
2: Et c'est quoi ces records? Genre, t'as des exemples?
0: Alors, il a des records dans les vinyles brisés. C'est pas une blague, hein. Vinyle brisé, des avions en papier lancés, des t-shirts enfilés à la chaîne, des jus de citron ingurgités, enfin bref. Voilà, c'est peut-être dégoûtant ce que je viens de dire, je suis désolé, mais c'est les records en tout cas qui
1: atypique, hein.
0: Assez typique pour le coup.
2: Chacun sa vie après tout.
0: Ouais, voilà, chacun sa vie, chacun son hygiène, c'est pas mon problème. Hein.
2: On est bien sur RJR.
0: Voilà, on est bien sur RJR, on est là, ça fait plaisir, 18h12, on est toujours là sur RJR. Et quant à nous, les amis, on est reparti en musique. Dans quelques instants, on aura le plaisir de s'écouter Phyllis, mais tout de suite, on s'écoute Dimitri Vegas. Like me sur RJR.

0: RJR avec Phyllis à l'instant dans Campus. Et comme vous le savez, dans cette émission, c'est connu, hein, on aime vous donner des bons plans ou bien des cadeaux, notamment dans divers domaines, que ce soit du cinéma, du sport. Et bien justement, Maëlys, on va parler de sport ce soir.
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0: Et ben voilà, bonne chance à toutes et à tous. Merci beaucoup, Maëlys. Quant à nous, les amis, on est reparti tout de suite en musique. Je vous ai préparé du très très lourd pour la suite de cette émission. On a Amandine qui va nous rejoindre d'ici quelques minutes. Mais avant ça, on s'écoute Charlie Pousse sur RJR.

0: RJR avec MAO à l'instant dans Campus. Je vous l'ai dit tout à l'heure, on aime vous donner des petites informations. Maëlys, est-ce que tu aimes les balades zinzin?
1: Alors, je sais pas trop ce que c'est, mais oui, donc pour demain, donc ce sera le mercredi 13 mai, il y a la maison de quartier Val de Murigny qui organise la balade zinzin du jardin Médiataire. Du coup, dans le quartier Wilson à Reims. Du coup, il y aura 3 visites qui seront guidées. Donc, il y en aura une à 10h, du coup, pour les enfants de 6 ans, du coup, accompagnés bien sûr de leurs parents. Il y aura aussi de 15h à 18h30, du coup, pour tout public. Et chaque visite sera différente. Du coup, il faut réserver ses places sur Hello Asso de l'association des maisons de quartier de Reims. Val de Murigny.
0: Merci beaucoup Maëlys. Quant à nous les amis, on est reparti. Je vous ai promis du très très lourd tout à l'heure. Dans quelques instants, un peu après 18h30, Amandine nous fera le plaisir de faire son cinéma. On aura aussi David Guetta. Mais tout de suite, on s'écoute Diala sur RJR.

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2: Bonjour chers auditeurs, pour les sorties ciné cette semaine, Pour le plaisir est une comédie de Rim Kérissi avec Alexandra Lamy et François Cluzet.
3: Oui, je sais bien monsieur Berger, mais ça fait 10 ans que je me gare à la 26.
4: Oui, j'ai compris, oui. Mais votre place, c'est la 38.
2: Et si on vous racontait l'invention du siècle? Un couple, une vérité qui explose. Fanny et Tom sont mariés et heureux depuis 20 ans. Mais un jour, un secret éclate. Fanny n'a jamais eu d'orgasme. Tom, ingénieur, décide alors de relever un défi audacieux. Créer l'objet qui révolutionnera le plaisir féminin. Ensemble, ils se lancent dans cette quête aussi déjantée qu'émouvante.

0: et qui en a fait l'ouverture.
1: Je connais sa vie, ses secrets. Je vous soufflerai des histoires.
2: Et le peintre, il est beau ?
3: Ah oui, il est beau.
0: Pio Marmaille, Anaïs de Moustier et Gilles Lelouch tiennent les rôles principaux. Paris 1928. Antoine Balestro, jeune peintre en vogue, n'arrive plus à travailler depuis la mort de son épouse et désespère. Armand, son galeriste. Un soir, d'ivresse, Antoine tente d'entrer en contact avec sa femme par l'intermédiaire d'une voyante. Sans le savoir, il parle en réalité à Suzanne, une modeste foraine, qui s'est glissée dans la roulotte pour y voler de la nourriture. Suzanne se révèle douée pour l'imposture et rapidement secondée par Armand, elle enchaîne les fausses séances. Peu à peu, Antoine retrouve l'inspiration. Mais pour Suzanne, les choses se compliquent, alors qu'elle tombe doucement amoureuse de l'homme qu'elle manipule. Pour mon film coup de cœur, j'ai choisi Juste une illusion, une comédie dramatique d'Olivier Nakache et Éric Toledano, avec entre autres Louis Garrel, Camille Cotin et Pierre Lotin.
4: En douceur.
5: Hein. Oui, bon, monsieur Berger, je crois que ma femme a compris le principe.
0: Nous sommes en 1985. Vincent, bientôt 13 ans, vit en banlieue parisienne dans une famille de la classe moyenne, entre un grand frère distant et des parents en conflit permanent. Alors qu'il n'est déjà plus un enfant et qu'il n'est pas encore un adulte, nous allons partager ses questions et ses doutes sur l'identité, l'amitié, la famille, la religion, le désir et ses premiers élans amoureux. Le film est réjouissant, tendre et bien vu. Une certaine finesse et poésie y côtoient les blagues potaches. La nostalgie qu'on ressent pour ces années résonne positivement. Le spectateur est placé dans le regard d'un ado et il suit avec réjouissance les tribulations de sa famille et toutes les péripéties du quotidien. Les Diane, famille de la classe moyenne, sont définitivement très attachants. Le père maladroit et gentil cache mal son chômage et note scrupuleusement la valise RTL. Et la mère qui décide d'apprendre l'informatique pour accéder à une autre carrière, car elle est secrétaire, est vraiment elle aussi haute en couleur. Le grand frère débrouillard, rocker et taquin, finit par être un adjuvant précieux pour Vincent. S'ajoute à la famille un concierge joué par Pierre Lotin, qui vaut aussi son pesant de cacahuètes, grand bricoleur qui va participer à la vie de la famille de plus en plus. À quelques jours de sa bar mitzvah, Vincent pense moins au Talmud qu'à sa camarade d'exposé Anne-Karine. La musique est également un point notable dans cette comédie réjouissante entre funk, rock. Le film s'achève presque sur le concert contre le racisme « Touche pas à mon pote » avec en fer de lance la chanson de Jean-Louis Aubert « Juste une illusion ». Il s'agit d'un film qu'on ne peut que recommander parce qu'il fait du bien. Et voilà, c'est fini pour cette semaine, alors sortez, allez au ciné. Et n'oubliez pas, c'est toujours sympa de faire son cinéma, au revoir. 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

0: RJR avec Adela à l'instant sur RJR dans RJR Campus. D'ailleurs, Adela que vous pourrez retrouver lors du festival du Cabaret Vert le 22 août prochain. Notez bien cette date puisque vous aurez le plaisir de la retrouver. Maëlys, justement, puisqu'on a le plaisir d'être de retour en direct sur RJR, j'ai concocté une petite surprise parce que je me suis dit, il faut dynamiser un petit peu l'émission, il faut envoyer quelque chose de sympathique. Est-ce que tu connais les devinettes?
1: Encore une. Bon, la dernière fois, j'avais bien trouvé finalement.
0: Eh oui, le concept des devinettes est de retour, les amis. Le concept, bah, il est simple. Hein. Si vous entendez ce bruit, c'est que c'est pas bon. Et si vous entendez ce bruit, c'est que c'est bon.
1: Okay.
0: Voilà, tout simplement, simple et efficace. Maëlys, est-ce que tu es prête?
1: Je suis prête, vas-y.
0: Il n'y aura que 3 devinettes ce soir, pour le coup. C'est déjà trop. Bon, sûrement pas. C'est juste parce que t'aimes pas jouer, c'est tout.
1: Si, j'aime bien jouer. J'aime pas perdre.
0: Ah, voilà, c'est ça. Allez, première devinette. Le festival se déroule dans une ville connue pour son ambiance artistique, souvent associée à des événements culturels.
1: Paris. Attends, tu m'as dit...
0: Quoi ? Tu m'as dit... Pourquoi ? Attends, je te parle d'un festival, tu me dis Paris. Bonsoir, non.
1: Ah, le nom du festival.
0: Le festival se déroule dans une ville connue pour son ambiance artistique, souvent associée à des événements culturels.
1: Ah, ok, je pensais que... Ok, non, rien à voir. Je pensais que tu me demandais le nom de la ville.
0: Non.
1: Ok. Festival... Ça va, c'est simple ou pas ?
0: Oui, il est simple. Je viens d'en parler.
1: Là,
0: oui,
1: à l'instant
0: là, oui, juste avant. Ah là, là, je t'ai... Là, non, Maëlys, s'il te plaît.
1: J'ai pas entendu.
0: Tu donnes ta langue au chat ?
1: Ouais, vas-y, allez.
0: C'était le Cabaret Vert.
1: Ah bah oui, je suis bête. Non, mais en vrai, c'est hyper simple.
0: Je viens de le dire, il y a même pas 2 secondes. Bah oui, c'est...
1: Mais en fait, j'ai trop peur de me tromper, en vrai. Là, je me dis,
0: mais
1: ouais,
0: oh, c'est pas grave si tu te trompes. C'est pas... Hey,
1: ce n'est qu'un jeu,
0: Maëlys. Okay. Ce n'est qu'un jeu.
1: Et ouais, mais Cabaret Vert, vas-y. Bah vas-y, la prochaine, j'ai.
0: Vas-y, on va voir. Vas-y. On va voir ça tout de suite. Alors là, t'es pas prête. On part du côté musical, donc. C'est un artiste belge connu pour sa musique qui mélange des influences électroniques, hip-hop et chansons françaises.
1: Belge.
0: Pourquoi
1: belge.
0: Hein, oui, belge.
1: Belge.
0: Belge. Ça peut être plusieurs artistes. Il y en a beaucoup qui peuvent ressortir, par exemple.
1: Et il touche à tout, quoi.
0: Ouais, exactement. Et il a fait un retour qui a plutôt bien fonctionné il y a quelques années, d'ailleurs. Sur le JT de TF1. Prends ton temps. J'ai tout mon temps. J'allais me chercher une petite tisane si tu veux.
1: C'est un homme du coup.
0: Bah, oui, un artiste belge.
1: Ah, je pensais que t'avais dit une artiste.
0: Ah non.
1: Non, vas-y, j'essaie de me rattraper comme je peux.
0: Ça commence par un S. Son nom d'artiste commence par un S.
1: Ah non, je suis pas du tout.
0: Mais essaye.
1: Non, mais c'est pas.
0: Non, j'ai senti que tu voulais le sortir, mais tu dis ah non.
1: Je sais que ça va me paraître tellement évident quand tu vas me le dire. Vas-y, ma langue au chat.
0: Stromae.
1: Ah ouais, il en a ressorti une il y a pas longtemps.
0: Il y a quelques années. J'ai dit il y a quelques années.
1: Ah, il y a quelques années, mais c'est laquelle que t'avais en tête.
0: De quoi?
1: Bah là, la dernière chanson qui a plus ou moins buzzé, là, de Stromae.
0: L'enfer, par exemple.
1: Oui, c'est vrai.
0: Ah, mais oui.
1: Ouais, parce que pour moi, Stromae, ça remonte vraiment.
0: Oui, je peux comprendre. Ouais.
1: Pour moi, quand tu me dis Stromae, c'est Papa Outé. Enfin,
0: ah oui,
1: pas
0: d'accord. Ok, oui.
1: Mais c'est vrai qu'après, il en avait fait des pas mal. Donc,
0: oui, effectivement. Allez, la dernière. Et là, j'espère que t'auras. Là, vraiment, l'objectif de cette émission. Là, c'est vraiment que tu aies un point. Au moins un point. Juste
1: pas, ça. La dernière fois, j'avais 3 points.
0: Ouais, 3 sur 3. Bon, le revers de la médaille. Là, on part du côté cinéma.
1: Ok.
0: Là, ça parle de culture, Maëlys. C'est une comédie dramatique française qui a eu un grand succès à l'international.
1: Dramatique ?
0: Oui.
1: C'est L'Amour Ouf ? Ah non.
0: Non. C'est sorti en 2011.
1: Quoi ?
0: Ouais. Avec 2 acteurs. Un sur un fauteuil roulant et l'autre...
1: Les Intouchables.
0: Bingo!
1: Bah ça, oui, ok.
0: Bingo! Intouchables! Oui, mais on les appelle les Intouchables, c'est vrai.
1: En fait.
0: On les appelle. Non. C'était vraiment un petit jeu de mémoire que
1: j'ai
0: fait.
1: J'adore les Intouchables. Tu sais qu'en plus, je voulais le regarder il y a pas longtemps.
0: Ah, c'est un très bon film.
1: Mais je l'ai déjà vu en moins 4-5 fois. Et en fait, c'est rare que je rigole devant un film. Mais je peux te dire que vraiment, celui-là, quand je le regarde, vers la fin, c'est un peu plus triste.
0: Ouais.
1: Mais j'aime beaucoup, même Omar Sy.
0: Ah oui, pour le coup, c'est
1: un très bon acteur, je trouve.
0: Ça, c'est un banger, effectivement. Bah, bravo, Maëlys, t'as marqué un point. Ça fait plaisir.
1: Bah, moins trop, 1. Parce que le problème,
0: non, mais tu finis pas sur un zéro pointé, c'est ça le but. C'était pas que tu finisses sur un zéro pointé, donc on va prendre le positif et persévérance et réussite, comme dirait un certain, une certaine personne de la radio. Donc voilà, allez, quant à nous les amis, on est reparti en musique. On s'écoute dans quelques instants Holly Humberstone, mais tout de suite on s'écoute Mickey sur RGR.

0: RJR avec Liam Burston à l'instant dans Campus. On s'approche tout doucement de la fin de l'émission, mais juste avant, Maëlys nous proposait un petit quelque chose, et c'est en rapport avec une série que vous connaissez très très très bien.
1: Avant de dire le nom de la série, comme tout à l'heure on a parlé de l'antivirus, et je pense que bah, là tout le monde entend un peu parler partout.
0: Pas du tout.
1: T'en as pas entendu parler de l'antivirus?
0: Non, je sais pas ce que c'est. Non, je rigole.
1: Non, mais là, ça commence quand même à prendre de l'ampleur. Et en fait, je voulais faire un rapprochement avec ça parce que c'est quelque chose qui me fait un peu peur dans le sens que, justement, je voulais parler de la série Simpson. C'est vrai qu'en ce moment, il y en a pas mal. Enfin, en tout cas, je vois beaucoup ça sur les réseaux sociaux, etc. Qu'il y a beaucoup de coïncidences par rapport. Comment expliquer les Simpsons et ce qui se passe après. Dans la vraie vie.
0: Ouais, par exemple, les prédictions.
1: Ouais, voilà, les prédictions. Il y a eu la reine Elisabeth, comme quoi elle était morte, et puis il y avait la date écrite dessus, que c'était bah, 1926 à 2022. Pareil pour la guerre Ukraine-Russie.
0: Ils ont réussi à prédire ça.
1: Bah ouais, mais en vrai, il y en a eu plein. Il y a eu. Il y a eu aussi l'élection de Trump, il y a eu la fin de la série Game of Thrones, enfin, il y a eu le coronavirus aussi, et maintenant, l'antivirus, exactement, genre son croisière, etc. Et franchement, je trouve ça vraiment flippant de comment tout ça peut se produire après dans la réalité. Et après, j'avais vu une vidéo, du coup, avec le créateur de Simpsons, qui avait été d'ailleurs interrogé par Hugo Décrypte, et en fait, il avait dit que leurs idées les plus absurdes ont fini par se réaliser. Du coup, là, dans la vraie vie, et que c'est une pure coïncidence.
0: Mais comment c'est possible? Bah, autant de fois, je veux une bah fois, oui. Deux
1: non,
0: fois.
1: Mais c'est ça. Et surtout que, par exemple, à un moment donné, pour l'élection de Trump, à un moment donné, j'avais vu qu'il y avait les Simpsons. À un moment donné, ils descendaient dans l'escalator. Ils avaient représenté, bah, du coup, en Simpson, Donald Trump. Et je sais pas, il était dans l'escalator avec sa femme. Et dans les Simpsons, c'était exactement la même scène. Genre, il descend l'escalator, etc. Après, c'est des petits détails comme ça, tu vois, mais. Je sais pas, genre vraiment, je trouve que ça fait vraiment flipper. C'est pas une, deux coïncidences. Genre vraiment, il y en a peut-être au moins.
0: Mais il y en a un paquet.
1: Bah ouais, c'est vrai.
0: Il y en a un paquet. Elles sont incalculables. C'est ça le truc, c'est que les prédictions des Simpsons, elles sont incalculables. C'est quand même, mais c'est incroyable. Et limite, attends, c'est les Simpsons qui écrivent notre vie en fait.
1: Après, il y a des trucs sur les dates, c'est pas tout à fait.
0: Exact.
1: Ouais, exact, voilà. Mais le truc, c'est que j'ai pu voir. À un moment donné, en 2036, ou je sais plus, c'était. Ouais, 2036, après ça allait être attaque de zombies.
0: Ne porte pas la poisse. Non.
1: Moi je kifferais un peu, ça ferait un peu genre Walking Dead.
0: Non, arrête. Non. Je suis trop jeune pour mourir. Non,
1: en vrai, c'est sûr, mais Walking Dead, c'est ma série préférée. Des fois, je me dis, en vrai, j'aimerais trop, genre. Mais après, d'un côté, je me dis que personne ne meurt, genre. Mais.
0: Je t'arrête tout de suite, c'est une fiction, Maëlys. C'est une fiction.
1: Ouais, je sais, mais je suis matrixée par Walking Dead.
0: Bah, je vois ça, je le vois et je le constate même, avec grande constatation. Et bien c'est sur ce, il est l'heure de se dire au revoir pour c'est la fin donc de RJR Campus aujourd'hui. C'est une belle fin effectivement. Merci beaucoup Maëlys d'avoir été présente pour cette émission. Merci à Greg
1: merci
0: qui était là précédemment pour le chiffre du jour. D'ailleurs n'hésitez pas si vous voulez sur nos réseaux sociaux Facebook ou Instagram nous proposer des chiffres du jour. Ça pourrait être intéressant qu'on fasse participer d'une manière ou d'une autre à l'émission. Et pour se dire au revoir, il est temps de partir en musique à 19h. Donc dans quelques minutes vous aurez le plaisir d'écouter la sélection RJR. Et à 20h, on pourra retrouver Hip Hop by Net avec comme invité aujourd'hui l'artiste bruxellois Ilanovic. Voilà, allez, sur ce, on souhaite une bonne soirée. On se donne rendez-vous demain pour la dernière de la semaine de RJR Campus. Bonne soirée à tous.
1: Salut tout le monde.
0: Et à demain. Salut.
1: Salut.

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1: Bonjour et bienvenue dans ce nouvel épisode de Nectar. Aujourd'hui, on plonge dans un univers aussi fascinant qu'effrayant, celui de l'antre, l'escape game d'horreur installé à Reims. On accueille Victor Dufresnoy, son fondateur, au micro. Dans cet épisode, il nous ouvre les portes de son antre, mais aussi de son parcours, les défis, les doutes et les peurs qui accompagnent toute une aventure entrepreneuriale. Un échange sincère, vulnérable et inspirant, où l'on découvre que parfois la peur peut aussi devenir un moteur. Bonne écoute.
2: Bonjour les auditeurs, bonjour tout le monde. Bah déjà, je suis très très contente de revenir au micro après cette petite coupure. Et je suis très contente de te retrouver, Barbara, au micro de Nectar.
3: Coucou Emeline, je suis ravie d'être avec toi. Et puis voilà, une nouvelle saison démarre. Et il y a plein de bonnes choses qui arrivent pour Nectar dans les prochains mois. On vous en dira plus bientôt.
2: Oui.
3: Mais là, c'est un nouvel épisode qu'on enregistre et un épisode dans le noir.
2: C'est vrai.
3: On est un peu sombre. Enfin, tu vois, là, on est dans une atmosphère un peu sombre aujourd'hui. C'est bien la première fois qu'on enregistre avec une obscurité dans notre décor. Et je te laisse présenter et accueillir notre invité, Emeline.
2: Bah, comme tu dis, on est vraiment dans une ambiance très tamisée, très dark. Donc aujourd'hui, on est sur un épisode spécial Halloween et on ne pouvait pas passer à côté d'Halloween sans parler de Victor. Bonjour Victor.
4: Bonjour, merci de venir et de prendre un peu de temps pour moi.
2: Donc Victor, toi, tu es le fondateur de l'Antre de Reims.
4: Tout à fait, qui a ouvert le jour d'Halloween 2024, donc on approche tout doucement de nos 1 an. Quelle aventure, j'ai envie de dire.
2: Ouais.
3: Alors nous, on enregistre effectivement en octobre, mais quand ça sortira, tu auras déjà fêté ton année, ton
4: anniversaire. À nous,
3: voilà,
4: alors.
3: C'est ça. Joyeux anniversaire à toi. Est-ce que tu peux nous expliquer ce que c'est l'Antre de Reims ?
4: Eh ben, l'Antre de Reims, c'est un joyeux bordel, comme j'aime à l'appeler, qui regroupe plusieurs activités en une. Si on prend vraiment que sur le papier, de base, on a une aventure immersive qui est du coup la petite sœur spirituelle de l'escape game, où on a essayé de pousser le concept le plus loin possible. Donc on a un bel espace de jeu, une salle qui fait un peu plus de 200 mètres carrés, on a plein de pièces différentes, plein de changements de décor, et surtout, ce qui fait un peu le chez nous, c'est la présence de comédiens qui sont là pour animer le jeu du début à la fin. Donc il y a une partie un peu théâtre immersif qui est un peu chouette. Et à côté de ça, on a aussi une taverne médiévale qui du coup est un bar, mais au-delà d'un bar, c'est aussi une salle de spectacle. On y organise plein d'événements, que ce soit des spectacles, magie, hypnose. On fait venir des cracheurs de feu, des ménestrels, donc des musiciens médiévaux. Enfin voilà, l'idée c'était vraiment de proposer des soirées à thème que vous pouvez pas refaire autre part dans le coin, avec en mode d'ordre principalement le médiéval, la fantasy, mais pas seulement, on essaie de développer plein de projets à côté de ça. Et puis ensuite, on a développé plein de formules pour les entreprises. Ça va des loups-garous géants à des grands jeux de rôle qu'on a créés nous-mêmes sur place. Donc voilà, on a plein d'activités et avec toujours ce mot d'ordre d'essayer de se renouveler, de proposer des choses qu'on ne peut pas faire dans le coin, quoi.
2: Je sais pas, Barbara, si ça te parle, là, toute la description de Victor, mais c'est vrai que l'année dernière, quand on était bénévole à la Jelly Week, on a eu la chance de venir tester l'escape game. Moi, j'ai eu peur. T'as eu peur aussi ?
3: Oui, on a tous eu un peu peur.
4: Et encore, crois-moi, ils étaient très calmes par rapport à ce qui se passe aujourd'hui à l'intérieur. Mais ce qui se passe à l'intérieur de l'Antre de Reims reste à l'intérieur de l'Antre de Reims.
3: Non, voilà. Moi, en tout cas, on m'a dit que les gens qui ont fait l'escape, l'expérience en tout cas de l'Antre de Reims m'ont dit que c'était horrible. Donc j'imagine que c'est un bon compliment pour toi.
4: Disons que j'ai un peu perdu le contrôle sur les comédiens / psychopathes à l'intérieur. Non, ils ont fait un travail assez formidable où ils sont vraiment approprié le rôle et ils ont créé de nouvelles choses qui n'étaient pas du tout prévues à la base et ça fait que sublimer l'expérience. Donc ils ont fait un très très bon boulot là-dessus. Mais je vous avoue que moins je suis au courant de ce qui se passe à l'intérieur, mieux je me porte, je veux pouvoir nier devant le juge en cas de problème.
2: C'est un peu ça.
3: T'as raison.
2: La taverne aussi, on a goûté à la taverne.
3: On a goûté à la taverne, ouais. Exactement. Puis on avait passé une agréable soirée, même exceptionnelle. Elle reste dans les annales de la Jelly Week. On en parlait encore la semaine dernière avec les bénévoles. Que voilà. Donc, comme quoi...
4: Qui d'ailleurs était notre toute première soirée ouverte au public. Et bah, au moment où on enregistre, ça fait un an, puisque de mémoire, c'était le 12 octobre. Ouais, vous vous en foutez, mais moi, c'était la première fois que je recevais des clients. C'était important pour moi.
3: Et bien, très bien.
2: C'était réussi.
3: Oui, c'était vraiment très réussi. Victor, donc pour cet épisode, on te propose un petit escape game, en fait.
4: Oh.
3: On va t'emmener avec nous. Et imagine-toi, donc on est dans une première salle, elle est sombre, et sur un mur, une phrase, « Pour sortir, il faut comprendre ce qui t'a fait rentrer. » Victor, toi, qu'est-ce qui t'a fait entrer dans l'univers de la peur ? Comment est née l'idée de l'antre ?
4: Alors ça va être un peu paradoxal, parce que moi je suis rentré dans l'horreur un peu par hasard, mais pourquoi j'y suis resté, je pense que c'est la vraie question. C'est parce que à l'heure d'aujourd'hui, je n'ai jamais trouvé quelque chose qui me faisait plus rire que de faire peur aux gens. C'est vraiment... C'est compliqué à comprendre quand on n'est pas passé de l'autre côté, mais on peut avoir des réactions, il suffit qu'on ait un groupe qui soit un peu bon joueur, bon public, et franchement... On arrive dans des situations qu'il est complètement possible de revivre au quotidien. Et il y a des situations, vraiment, je vous assure que c'est à mourir de rire. Même des fois, les joueurs, on n'a même pas besoin de leur faire peur. Ils se font peur entre eux et on assiste à des scènes absolument incroyables. On a ceux qui jouent vraiment leur vie premier degré, qui pensent vraiment qu'on a le droit de les tuer et qui sont prêts à tout pour esquiver les comédiens. On a plein de choses. Mais pour répondre un peu plus précisément à la question, j'y suis arrivé un peu par hasard à Paris. À l'époque où les escape games étaient en train de se renouveler, on arrivait sur les nouvelles salles d'escape games, notamment via la présence de comédiens, de salles un peu plus grandes, avec une immersion un peu plus poussée. Et la première fois que j'y suis arrivé, je me souviens, c'était au Canimal de Paris, qui était pour moi une expérience absolument formidable, parce que ça faisait déjà des années que j'étais dans les escape games, mais c'était la première fois où on jouait un rôle à l'intérieur, où on proposait une vraie histoire. Et l'immersion était assez bien réussie dans le sens où les joueurs ne venaient pas simplement jouer un escape game, ils venaient vivre une aventure. Et c'est à partir de ce moment-là où j'ai eu un petit déclic, où petit à petit je me suis rendu compte que je préférais mon job étudiant de game master que les études que je poursuivais à l'époque, quoi.
2: Tu faisais quoi comme études avant ?
4: J'étais dans le cinéma, donc j'ai commencé par la production, mais assez vite je me suis spécialisé dans l'écriture et la mise en scène. Donc aujourd'hui, je fais un peu la continuité de ça, mais je préfère largement ce que je fais aujourd'hui parce qu'on a le contact client, on a moins de contraintes qu'il peut y avoir dans le milieu du cinéma. Et surtout, j'étais très content de pouvoir quitter Paris.
3: Ça, je comprends. Mais c'est vrai que moi, j'ai été une grande amatrice d'escape game il y a quelques années. J'en ai fait pas mal. J'habitais à Paris aussi à l'époque, donc il y avait une grande sélection. Mais c'est vrai qu'il n'y avait pas ce système d'acteurs. Le système d'acteurs qu'on pouvait connaître, nous, en tant que spectateurs, c'était plus dans les parcs d'attractions ou dans les trains de la mine, les trucs un peu qui faisaient peur. Voilà. Et là, il y avait des acteurs. Donc en fait, vous avez fait juste un mix des deux, possibilités. Et vous en avez créé un concept, et aujourd'hui ça marche hyper bien et ça met de l'humain aussi dans ce genre de concept.
4: Tout à fait, je pense aujourd'hui, même si tout à l'heure je vous ai parlé du fait qu'on avait une très grande salle avec plein de pièces différentes, c'est finalement pas ça qui fait notre marque de fabrique. Ce qui fait notre marque de fabrique, c'est qu'on a des comédiens que je ne sais pas comment les qualifier, si ce n'est psychopathes qui prennent beaucoup de plaisir à torturer entre guillemets les gens, et donc qui sont vraiment impliqués à l'intérieur. Et en fait, il suffit de prendre 5 minutes, par exemple, sur les avis qui sont partagés à la fois sur Google ou quoi. Tous les avis parlent des comédiens. Et donc, en fait, au début, j'appréhendais un peu de leur laisser un peu de liberté. Et puis, finalement, on se rend compte que c'est eux qui amènent le jeu, notre spécificité et du coup, notre marque de fabrique. Et donc, j'ai fini par leur donner carte blanche on voit que ça plaît beaucoup, en tout cas, que les gens sont un peu pris au dépourvu. Alors, en général, c'est toujours dans le bon sens, mais ça peut arriver qu'il y ait des gens qui soient pris au dépourvu, qui nous sous-estiment un petit peu au début, et puis ils se disent « Ah, je savais pas qu'il y avait des gens !» etc. Enfin voilà, du coup, le fait d'avoir mis les comédiens, pour moi, c'est vraiment ce qui a fait que l'entre-deux-uns, ce n'est pas qu'un simple escape game, mais vraiment une expérience immersive. Et on le voit aussi notamment parce que malgré le fait que ça fasse 8 ans que je suis dans les escape games, j'ai jamais vu autant de gens revenir jouer le même scénario qu'ils ont fait. Parce qu'à la fin, ils nous demandent, mais quand est-ce que vous allez changer le scénario? Quand est-ce qu'on pourra venir la rejouer? Et à chaque fois, on leur dit, bah, vous savez, en fait, les comédiens ici, ils sont libres d'interpréter les personnages qu'ils veulent. Donc, revenez, vous tomberez peut-être pas sur les mêmes comédiens et vous n'allez pas vivre la même expérience. Et à l'heure d'aujourd'hui, vraiment, la plupart des gens qui sont déjà revenus s'accordent tous à dire que, bah, même si le fil rouge reste globalement le même, c'est pas exactement la même aventure qu'ils ont vécue et ils sont très contents de revenir. Et je crois que notre record, pour l'instant, on a un groupe qui l'a fait 8 fois depuis l'ouverture. Donc en moins d'un an.
5: Ah ouais. Vache. Mais donc du coup, les énigmes de chaque pièce, que du coup moi je l'ai fait, mais effectivement au début de l'aventure de l'antre, les énigmes, ils savent les régler.
2: Les réponses,
5: enfin, voilà, ils savent les réponses. Ou alors du coup, vous essayez de trouver des difficultés ou vous y allez encore plus fort.
4: Alors oui, sauf que le groupe qui est venu typiquement 8 fois, à chaque fois, ils nous demandaient d'y aller plus fort. Sauf qu'on leur a déjà présenté tous les comédiens, on a fait toutes les interactions possibles. On était, mais on va pas vraiment vous couper un bras au bout d'un moment. On vous a tout fait, on peut rien faire de plus. Mais à la fois déjà les énigmes... C'est pas qu'elles sont compliquées, mais qu'on est dans une ambiance où les lumières s'éteignent, il y a des gens qui sortent de partout, ça hurle, c'est très compliqué de se concentrer à l'intérieur. Donc déjà les énigmes, tout le monde ne les comprend pas forcément du premier coup. Du coup, ce qui nous arrange, puisqu'on peut revenir une deuxième fois pour les tester. Mais en plus de ça, et c'est un vrai truc que je vais vous dévoiler, mais dans l'escape game, on a un dicton entre nous, c'est les énigmes, c'est juste une excuse pour faire rester une heure dans les décors. Donc, les énigmes, nous, on n'a pas voulu les mettre au centre du projet. Vraiment, ce qu'on a voulu faire, c'est plonger les joueurs dans une aventure. Ce que j'aime bien dire aux gens qui ne connaissent pas, c'est on va vous plonger dans un petit film d'horreur dont vous êtes les personnages principaux et vous allez rencontrer plein de personnages secondaires qui sont là pour pimenter votre aventure. Donc, si on change les personnages secondaires, bah, ce n'est pas forcément la même aventure qu'on vit à chaque fois, quoi.
2: Et donc, pour bien expliquer aux gens, quand tu dis donner de la liberté aux acteurs, tu laisses les acteurs interagir justement avec les joueurs.
4: Tout à fait. De toute façon, en fait, nous, notre petite spécificité, c'est que le jeu va commencer dans la taverne et termine dans la taverne. Quand les joueurs arrivent, ils ont assez peu d'informations, ils savent qu'ils doivent parler au tavernier. Nous, on les installe sur une table en leur disant, il y a quelqu'un d'absolument adorable qui va venir vous chercher. Évidemment, c'est complètement faux. Et en fait, l'idée que j'avais, et c'est d'ailleurs pour ça qu'on est parti un peu sur la thématique démoniaque, c'est que qui peut s'asseoir à ma table en m'expliquant ce qu'est un démon ou pas. Ça nous laissait une grande liberté d'interprétation, et donc j'ai dit aux comédiens, dites-moi les costumes que vous voulez, les accessoires que vous voulez, et au bout d'un moment, éclatez-vous à faire les personnages qui vous font marrer, faites-les à fond, c'est la seule chose que je vous demande. Et ils ont réussi à se l'approprier, et ils s'éclatent à faire leurs personnages, parce que comme je vous l'ai dit, ça fait beaucoup rire de notre point de vue. Donc ils s'amusent beaucoup à faire des personnages, ils se donnent à fond. Et du coup, bah, eux se donnent à fond, donc ils passent un bon moment. Donc les joueurs passent un bon moment. Tout le monde est content, moi le premier.
5: Génial. Et donc ces comédiens, ils sont en CDI ou ils sont freelance? Comment ça se passe?
4: Tout le monde est en CDI ici.
5: Ah, d'accord.
4: Parce que, comme je l'expliquais tout à l'heure, ça fait 8 ans que je suis dans les escape games. Et c'est pas du tout la norme. Les CDI, normalement, on est plus sur du freelance ou des auto-entrepreneurs. Sauf que de mon humble expérience, quand j'ai compris que les comédiens allaient faire le sel du jeu un petit peu, je me suis dit qu'un comédien qui avait de l'expérience, qui savait réagir en cas de problème, qui connaissait la salle comme sa poche, et ben ça valait de l'or et qu'il fallait absolument pas les laisser partir. Et donc, alors ça a beaucoup de contraintes forcément de les recruter en CDI par rapport au freelance, mais ça a aussi des avantages. Voilà. Aujourd'hui, ils adorent ce qu'ils font, ils s'investissent beaucoup, et surtout, je leur fais une confiance aveugle. Je peux leur laisser un groupe VIP les yeux fermés, je sais que ça va bien se passer. On a toujours des problèmes, une fois de temps en temps, c'est pas grave, on discute, on les résout. Mais voilà, j'ai fait le choix du CDI, ça a des avantages, ça a des inconvénients. Et dans les avantages, en tout cas, c'est que ils sont hyper investis et forcément, ça se ressent sur la qualité du service qu'on propose aux clients, quoi.
2: Il y a combien d'acteurs du coup? Et du coup, vous êtes combien en tout à gérer l'antre?
4: À gérer l'antre, je suis tout seul. C'est une autre histoire à laquelle on pourra revenir plus tard. C'était des montagnes russes. En comédien, donc j'ai 5 comédiens en CDI temps partiel. Parce qu'on a une amplitude horaire qui est assez importante. On est ouvert de 9h à minuit pour la partie SKBM tous les jours. Donc forcément, il fallait faire plus de changements. Je vous avoue que le lundi matin à 9h, on n'a pas grand monde. Mais c'est plus le soir et le week-end que ça tourne. Donc je préfère avoir plus de comédiens avec un peu moins de temps. Mais d'ailleurs, ça les arrange eux parce qu'ils ont tous une activité ou un hobby ou une passion à côté ou des projets qu'ils essaient de monter. Donc je trouve que cette formule-là convient à tout le monde. Et bon, en plus, si jamais ils ont un peu de temps libre, qu'ils aiment l'argent et qu'ils veulent de l'argent, et ben ils peuvent faire des heures supplémentaires. Mmh. Ils sont un peu mieux payés. Moi, le business plan a été réfléchi pour que ça fonctionne aussi. Donc très souvent, il y en a qui sont en mère sup. Ça les arrange. Hein, ils sont un peu mieux payés. Et puis moi, j'ai le modèle économique qui était réfléchi pour ça. Donc c'est pas problématique. Et à côté de ça, on a donc le maître tavernier Thibaut qui est en temps plein. Et depuis peu de temps, j'ai aussi un... Enfin, peu de temps, ça va faire un an, même, c'est rien. J'ai aussi un alternant qui de base, s'occupe de la communication et du marketing. Mais il est très, très fort et il a été promu manager. C'est peut-être le premier alternant manager de l'histoire de Reims, mais il est ici.
5: Manager, du coup, c'est quoi son rôle?
4: Il fait la passerelle entre les équipes et moi parce que... malgré tout, même si l'antre tourne aujourd'hui, mon rôle, c'est aussi de penser au futur. Donc, je pense notamment au deuxième scénario qu'on est en train de développer. Pour l'instant, il n'y a rien de fait, mais il y a potentiellement une histoire de franchise qui peut être créée, etc. Donc moi, ça m'occupe beaucoup de temps. Et au bout d'un moment, je me suis rendu compte que même si j'aime beaucoup mon équipe, au bout d'un moment, j'ai plus le temps je peux pas me séparer en deux et je suis plus focus sur l'avenir que sur le présent. Et j'avais besoin de quelqu'un qui pouvait faire tourner le lieu pendant que moi, je me concentre sur le futur. Et comme il est, pareil, un même titre que le reste de l'équipe, il est très investi, il adore ce qu'il fait et il est bon dans ce qu'il fait, donc je l'ai promu. À la fois, il s'occupe d'organiser les plannings. Si jamais il y a des problèmes dans la salle, c'est lui qui les gère également. Il va s'occuper de toute l'organisation quotidienne, notamment en relations humaines, pendant que moi, je me concentre sur les sujets un peu moins fun, sur la comptabilité, sur l'administratif, etc. J'ai tout perdu dans cette histoire.
5: Et justement, à quoi ressemble une journée type pour toi? Est-ce que tu es là dès le matin et tu t'occupes beaucoup d'administratif, à gérer des problèmes, entre guillemets, on va dire? Ou est-ce que tu es aussi là tous les soirs à la taverne? Est-ce que tu gères encore l'escape game ou des fois tu t'amuses à être un peu comédien à tes heures perdues? Comment s'organise une journée de Victor?
4: Alors, elles sont très aléatoires.
5: J'imagine.
4: J'ai pas du tout un planning fixe.
5: On va dire globalement.
4: En fait, j'en parlais il y a pas longtemps avec un ami, mais il faut comprendre qu'en fait, j'ai plusieurs journées de travail dans la même journée. Le matin, quand j'arrive, je vais répondre aux mails, préparer les devis, envoyer les factures pour notamment les entreprises, etc. J'ai une journée aussi où il va falloir que je m'occupe des fournisseurs, commander les stocks du bar, les saucissons, les fromages. C'est un truc qui est pété dans la salle, on va devoir commander de quoi réparer. Donc déjà, on a une journée qui est quand même assez chargée. En plus de ça, on a plein de surprises au quotidien. On a des gens qui débarquent, qui viennent du futur, qui nous demandent des choses absolument incongrues. Et arrive la soirée quand la taverne ouvre, où là, j'ai une partie un peu plus, entre guillemets, ambassadeur, où tenancier, en fait, les clients arrivent. Surtout que nous, on a une très grosse base d'habitués. La plupart des gens qui viennent, c'est les gens qui viennent régulièrement. Et on dit bonjour, allez, on boit un petit coup avec lui, et on raconte les projets qui vont arriver. Et donc, il y a aussi cette partie un peu ambassadeur, tenancier qui est présente. Donc, ce qui fait que les journées sont parfois un petit peu longues. Et je l'ai déjà senti, où des fois mon corps me lâchait en disant voilà, faut que tu calmes un petit peu le rythme. Et c'est un peu mon objectif là, sur les prochains mois qui vont arriver, ça va être d'apprendre à vraiment faire confiance à l'équipe et de leur laisser gérer la baraque, en gros. Mmh. Donc, je m'efforce en ce moment à être de moins en moins présent le soir pour décompresser. Pour leur faire confiance et les laisser gérer.
5: Oui, puis pour que toi moi, aussi, ouais, voilà, c'est ça. Pour toi aussi, te prendre soin de toi pour pouvoir accélérer aussi sur l'avenir. Enfin, c'est ton objectif aussi. Si t'es plus là, enfin, si ton corps te lâche, les projets d'avenir n'existeront pas. Donc, au final, c'est aussi prendre soin de soi.
4: Mais c'est quand même pas évident au début de faire confiance et de laisser un peu son bébé dans les mains d'un autre. Et puis en fait, plus je le fais, plus je me rends compte qu'en fait, tout va bien en fait. Il n'y a pas besoin que je sois là tout le temps.
5: Mais c'est parce que aussi, tu as une super équipe. Ça joue aussi.
4: Ça joue énormément. Oui, bien sûr, je leur fais une confiance aveugle. On en a parlé il n'y a pas longtemps justement en réunion. À un moment, il y a quelques mois, on a vécu une période un peu trouble où il y avait des tensions qui s'instauraient dans l'équipe, etc. Et aujourd'hui, ça va vachement mieux parce qu'on a pu reprendre une discussion et tout reprendre depuis le début. On a tout remis à plat, on a oublié les rancœurs qu'on avait les uns envers les autres. Et je pense que ça, notamment le fait d'avoir pu reprendre une discussion saine, ça me permet de laisser l'équipe pouvoir gérer, me dire « Bon, écoute, en même temps, qu'est-ce que tu as à leur reprocher vraiment ? Parce qu'ils ont fait leur boulot super bien, les clients sont contents, qu'est-ce que tu veux demander de plus ?» Et donc, ça m'a permis de leur dire « Oui, en fait, ils font bien leur boulot. Laisse-les faire et va dormir un peu. Fais autre chose de ta vie que de passer ta vie à l'antre. » Et donc, voilà, on a vraiment un esprit familial où, comme dans une famille, des fois, tu peux avoir des tensions, mais on discute et on met les choses à plat. Je vois tous les jours, il y a des actes de solidarité entre les uns et les autres. Il y en a un qui est malade, tout de suite... On est sûr qu'il y en a un autre de l'équipe qui n'était pas prévu ce jour-là, mais qui va se rendre disponible pour le remplacer. Enfin, vraiment, on se rend compte que si on se fait confiance et qu'on se dit les choses aussi, tout va très bien, en fait.
2: Et je trouve que, tu vois, au bout de... Là, t'as un an d'existence. Je trouve que c'est courageux de tout de suite laisser son entreprise à son équipe. Je trouve que c'est... Alors, je dis pas tôt dans le mauvais sens, mais je trouve que c'est courageux, déjà au bout d'un an, sachant que c'est jeune, de tout de suite laisser son entreprise dans les mains des collaborateurs, quoi.
4: Ouais, et je pensais pas également le faire aussitôt, et finalement je me suis fait une remarque toute bête. On va prendre l'exemple par exemple de l'escabienne, où un moment, au début je leur disais exactement ce qu'il fallait faire, les interactions, le texte, c'était à la ligne près, et puis... quelques semaines, j'ai décroché et quand je suis revenu, ils avaient complètement changé. Ils faisaient plein de nouvelles interactions qu'ils ne faisaient pas forcément avant. Et je fais, mais en fait, c'est génial ce que vous faites, c'est trop bien. Et en fait, à vouloir tout contrôler, on leur bloque leur liberté, le fait de...
5: Ça les bride, hein.
4: Ça les bride, exactement. Et ils s'investiront moins. Là, ils s'éclatent, ils le font super bien, les clients sont contents. Alors que force est de constater que quand je leur donnais des instructions strictes, les clients étaient contents, mais un peu moins. Là, il y a vraiment ce truc de personnalisation où les clients pensent que la session a été faite sur mesure pour eux et c'est vraiment chouette. Donc au bout d'un moment, faut aussi se dire qu'ils sont professionnels, ils connaissent leur boulot. Maintenant, il n'y a plus qu'à leur donner le feu vert pour qu'ils le fassent par eux-mêmes, quoi.
2: Eh bien, top. Victor, t'as trouvé la clé, en tout cas, pour passer cette première salle. Et là, on t'invite avec Barbara donc, à rentrer dans le couloir des doutes. Donc, tu avances dans un couloir, une ampoule clignote. Chaque pas résonne comme une question que tu n'oses pas te poser. Entreprendre, c'est marcher dans le noir. Comment on trouve la lumière, Victor ? Et donc, la première question, c'est quelle a été ta plus grande peur avant de te lancer ?
4: Ma plus grande peur, c'était de le faire tout seul. Parce que... En fait, pour raconter un petit peu l'histoire de comment l'antre a vu le jour, quand je suis revenu à Reims suite à un problème de santé, que j'étais passionné par les escaviums, j'avais le meilleur boulot du monde à Paris et je voulais le retrouver à Reims. Sauf qu'à Reims, et je le dis vraiment sans offense parce que ça a sa base de clientèle et moi j'adore ça, mais on est sur des premières générations d'escaviums et pas forcément ce que moi j'aimais dans les escaviums. Et donc j'ai pas réussi à retrouver un boulot comme je l'appréciais à Paris. J'ai fait plein de tests et vraiment il y avait rien qui me convenait. Et à un moment je me suis dit si ça existe pas, je peux peut-être essayer de le créer. Et donc j'avais pas un sou en poche, j'étais tout seul, j'avais aucune expérience en entrepreneuriat, etc. Et l'histoire raconte qu'au début j'avais même pas l'ambition d'y arriver, je voulais plus le faire sous forme d'un peu d'expérience sociale, de voir jusqu'où je pouvais aller dans la conception d'une entreprise, jusqu'à avoir besoin de quelqu'un d'autre qui m'aide.
2: Ok.
4: Et le truc, bah, c'est que je ne me suis pas retrouvé bloqué. Donc, en fait, ce n'est pas juste en mode, je me suis réveillé en me disant, je vais créer l'Entre deux Reims avec une taverne, une aventure immersive, et ça va être ce thème-là. Non, en fait, c'est un processus, c'est long, c'est de la réflexion, on revient sur ses idées, on essaie de nouvelles choses. Mais ouais, ma grosse crainte, et que encore aujourd'hui, j'ai de temps en temps, mais quand même beaucoup moins présente, c'est bah, d'être tout seul, de... Il y a un choix à faire, t'es tout seul à le faire. Si c'est réussi, bon, bah, personne ne sera pour te féliciter. Par contre, si t'as fait de la merde, tout le monde viendra te voir de ça. Donc, c'était compliqué. Le fait aussi que, bah, mine de rien, j'étais assez jeune quand j'ai monté la société. Le projet a commencé à naître dans ma tête, j'avais 24 ans. J'avais pas un rond en poche. Vraiment, au début, j'y croyais pas. Et donc, vraiment, y aller tout seul comme ça dans un monde que je connaissais absolument pas, c'était un peu... pas terrifiant, mais c'était oppressant, on va dire, un petit peu stressant. Puis en fait, l'imaginaire fait que c'est plus terrifiant que ce qui se passe dans la vraie vie. En y allant petit à petit, on trouve forcément toujours des solutions et comment avancer. Mais ouais, être tout seul, se confronter à la comptabilité, à l'URSSAF...
2: tous les entrepreneurs,
4: je pense. Aux impôts, etc. C'était un peu compliqué. Et puis le fait aussi... d'un côté un peu plus artistique, d'être le seul décisionnaire sur une salle d'escrime, parce que j'ai essayé d'imaginer moi ce qui pourrait me plaire à l'intérieur, parce que j'aime les escapes d'horreur, donc je me suis dit tiens, faudrait ça, on va essayer en plus de se challenger, donc on a voulu faire une salle horreur où il n'y a pas vraiment de jumpscare, de gens qui vont te sauter dessus dans le noir, mais plus une tension qu'on crée tout le long, donc il y avait aussi ce côté-là, et puis... Après, plus je parle, plus je réfléchis à des problèmes qui sont venus où j'avais eu peur. Mais mine de rien, on est quand même parti sur une thématique un peu touchy. On est parti sur la religion qui, aujourd'hui, on sait, on touchait à ça, ça peut être touchy. Yeah. Et puis finalement, en fait, ça plaît. Bon, il y a eu des cas de gens qui n'appréciaient pas forcément, mais dans ces cas-là, on ne force pas. Mais voilà, en fait, il y a plein de peurs qui arrivent. Et je pense qu'aujourd'hui, être entrepreneur, c'est aussi se dire... De toute façon, personne ne va régler le problème à ta place. Donc, si tu ne trouves pas de solution, tu ne vas pas avancer. Donc, au bout d'un moment, il faut trouver la solution pour avancer.
2: Et justement, on rebondit là-dessus. Est-ce qu'il y a un moment où tu as voulu tout arrêter, où tu t'es dit là, c'est bon, et tu as eu une motivation ?
4: Tous les jours.
2: C'est vrai, ouais.
4: Ah, mais il y avait des cheveux, là, il y a quelques années. Non, des fois, on a des coups durs. Vraiment des grosses zones d'ombre en se disant, mais comment est-ce qu'on va faire pour sortir de cette zone d'orage ? Je pense par exemple, bon, on l'a dit hors micro tout à l'heure, mais j'ai pas eu de chance dans le sens où mes deux prestataires principaux ont fait faillite avant l'ouverture. C'est-à-dire que le jour d'ouverture, qui est censé être un des plus beaux jours de ma vie, je l'ai très mal vécu moi, parce que la salle n'était pas du tout terminée, que je dormais pas depuis plusieurs semaines. Il fallait finir, fallait apprendre à coder les mécanismes en moins de deux semaines pour les installer, etc. Et en fait, moi, avant l'ouverture, s'il n'y avait pas eu le prêt bancaire et tout qui était déjà enclenché, je me serais enfui et j'aurais abandonné. Mais voilà, t'es tout seul. Les gens à qui tu fais confiance, elles ne sont pas là. Et t'as qu'une seule solution, c'est toi qui dois avancer, trouver une solution. C'est peut-être pas la meilleure, c'est peut-être pas la plus optimale, mais au moins tu trouves une solution. Et ça a été... Et encore aujourd'hui, hein, même un an après, j'ai toujours des grosses galères en me disant mais comment je vais faire pour m'en sortir. Et tu tentes des trucs et tu claques un peu des fesses, hein, pour être honnête, en espérant que de trouver une solution où t'es pas perdant, quoi. Mais ouais, c'est quelque chose qui est toujours très présent au quotidien. Et je pense même pouvoir dire que c'est la plus grosse charge mentale de l'entrepreneur.
5: Ah bah oui.
4: C'est la résolution de problèmes.
5: Ouais.
4: J'en parlais il n'y a pas longtemps avec, parce que je suis lauréat du réseau Entreprendre aussi, et j'en parlais avec un autre lauréat, et on s'est dit en fait moi j'ai voulu faire un escabième parce que je suis passionné d'escabième et je voulais juste entre guillemets créer une cave où je pouvais faire boue aux gens et tout, et en fait c'est pas du tout ça que je fais, moi je suis
5: ça revient pas à ça, chef, ton métier,
4: chef d'entreprise, peu importe le domaine dans lequel tu es, tu es chef d'entreprise. Ouais. C'est le secteur, pas qu'il n'est pas important, mais que c'est vraiment secondaire par rapport à...
5: En fait, tous les chefs d'entreprise font bien la même chose, c'est juste que c'est le secteur d'activité qui change, mais c'est tout. Mais globalement, ils règlent des problèmes, ils règlent des humains, ils essayent de gérer les situations. Et
4: jamais de la vie, je pourrais dire je travaille dans un escalier, moi tu dis je suis chef d'entreprise.
5: Bien sûr.
4: Et voilà, tu traites plus avec l'URSSAF qu'avec les clients, les entreprises, etc., même si ça reste une partie très, très importante.
5: Mais en fait, les peurs aussi, globalement, dans l'entrepreneuriat, et je pense que même personnelles, elles sont souvent parce qu'on a l'inconnu en face de nous et qu'on ne sait absolument pas gérer l'inconnu. Et donc, comment tu as réussi justement à ne pas te faire engloutir par l'inconnu? Comment ouvrir un lieu? Comment tu as réussi à trouver des solutions? Est-ce que tu as quand même... Parce que tu étais solo, mais tu t'es fait accompagner quand même, j'imagine. Tu parlais, par exemple, du réseau Entreprendre. Je ne sais pas, est-ce que tu as eu de l'aide sur Reims?
4: C'est absolument formidable. Vraiment, à chaque entrepreneur, je vous conseille au moins d'entrer en contact avec eux parce que j'ai rejoint plusieurs groupes d'entrepreneurs que je ne vais volontairement pas citer, mais j'en ai quitté la plupart parce que ça ne me convenait pas. Entreprendre, c'est vraiment... déjà, quand on rejoint... Il y a un prêt d'honneur qui n'est pas négligeable, qui peut aider à monter financièrement le projet. Mais en dehors de ça, c'est aussi l'accompagnement humain. Quand tu rejoins Entreprendre, par exemple, tu es dans un club de lauréats, donc tu as une promotion soit de créateurs, soit de repreneurs d'entreprise, qui sont dans leur première année aussi, donc qui vivent intrinsèquement les mêmes problèmes que tu traverses. Et donc déjà, tu as une part d'entraide. Et surtout, là où s'ils m'écoutent, je les remercie très fort, mais quand tu rejoins Entreprendre, tu vas avoir globalement un parrain ou une marraine ou les deux. Et moi, les deux qui m'ont été attribués sont vraiment les deux personnes qui pouvaient vraiment aider mon projet. C'était les points où j'avais un peu plus de faiblesse. Donc, ils m'ont mis Céline, qui est expert comptable, qui garde quand même un œil sur tout ce que je fais. Et franchement, c'est une grosse charge mentale en moi. J'ai un cabinet comptable, mais elle surveille en plus. Émilien, qui du coup, lui, est plus dans la partie management, relations humaines, etc. Et aussi toute la partie légale, comment est-ce qu'on fait pour ouvrir un bâtiment, surtout moi je reçois du public, donc il y a il y a beaucoup de normes à respecter.
5: Bien sûr, ouais.
4: Et vraiment, quand on est tout seul, la tête là-dedans, il y a la salle d'escalier à créer, il y a la taverne, il y a la formation obligatoire pour le bar, et c'est bien d'avoir quelqu'un qui dit « Attention, n'oublie pas, tu as aussi besoin d'appeler les pompiers pour qu'ils viennent poser les extincteurs, tu dois vérifier que tous les espaces accessibles au public soient à moins 25 mètres d'une issue de secours, etc. » Et avoir quelqu'un qui te fait un peu de la checklist à ta place, c'est du luxe.
5: Ouais. C'est un gain de temps aussi, du coup.
4: C'est un gain de temps.
5: Parce que c'est toi qui aurais dû aller chercher l'info si tu ne l'avais pas.
4: Ouais, mais pour revenir à ce qu'on disait avant, comme je suis tout seul, il y a des moments où tu n'as pas le temps. En dehors du fait de ne pas avoir le temps, tu as aussi, surtout, moi je me souviens des semaines qui ont précédé l'ouverture, tu as une charge mentale qui est ahurissante.
5: Ouais.
4: Et en plus de ça, tu as le stress. T'as la pression parce que tu vas ouvrir, t'as commencé à en discuter partout autour de toi. Bon, t'essaies d'avoir le côté un peu vendeur, donc tu dis à tout le monde que ça va être incroyable. Sauf que maintenant, on t'attend.

0: projet soit bancal, il faut que tu montres que tu sois solide sur les appuis, etc. Mais tu as quand même besoin d'avoir quelqu'un pour te décharger, déverser avec eux. Du coup, je dis déverser mon venin parce qu'il y a des fois, il y a des trucs qui me prennent l'homme et je sais pas qui en parler. Moi, malheureusement, je suis pas hyper proche de ma famille, donc c'est pareil, j'avais pas ma famille forcément pour qui en parler, mais avoir des gens pour qui
1: décharger,
0: c'est vital, hein. Sinon tu deviens fou.
1: Puis souvent, des gens qui sont pas dans le milieu entrepreneurial, je trouve que c'est intéressant aussi parce qu'ils vont avoir un regard un peu candide, tu vois, que nous, entrepreneurs, on a la tête dans le guidon, on a la tête dedans, alors que des personnes qui ne sont pas entrepreneurs vont dire je sais pas si ça fonctionne, mais pourquoi tu ferais pas ça? Et je trouve que des fois, ça peut aussi débloquer des situations.
0: Alors, déjà, entièrement, et en plus de ça, comme tu es obligé, ils savent pas forcément tous les tenants et les aboutissants, donc tu es obligé d'avoir un aspect très pédagogue où tu leur expliques tout le déroulement d'un fait. Et en fait, forcément, quand je l'expliquais à mes potes, je reprenais tout depuis le début, et en fait tu fais « Ah, c'est vrai que j'ai commencé comme ça, et puis le dossier a évolué, puis j'ai eu des emmerdes, des mises en demeure, etc. » Et en fait tu reprends tout le déroulé, et ça te permet de un peu construire ta pensée, et de prendre du recul sur ce qui t'arrive. Et le fait de pouvoir tout reprendre à zéro, franchement c'est un exercice qui est très intéressant pour tout entrepreneur. Mmh. Parce qu'aujourd'hui si je suis bête et méchant, je dis ça y est, l'antre a ouvert, la taverne a ouvert, on a l'escalier, etc. Sauf que je reviens un an en arrière, c'était pas dit que la taverne ouvre, c'était pas dit que l'escalier ouvre. Mais aujourd'hui, ça me paraît être une évidence qui n'était pas forcément le cas il y a un an. Et donc, c'est vraiment un exercice que je trouve très intéressant de tout reprendre depuis le début, quoi.
2: Après, je suis moins d'accord avec toi, Emeline, parce que moi, j'ai plein de potes qui ne sont pas entrepreneurs. Et des fois, alors peut-être que c'est moi qui explique mal les choses, justement, comme tu dis, tu vois, qui reprend pas le fil et être pédagogue dans les explications quand j'ai une problématique, mais c'est vachement plus difficile pour eux de me répondre. Et des fois, j'ai l'impression que la réponse, elle est un peu naïve. Enfin, genre, ils se rendent pas compte. Et du coup, je suis un peu mitigée parce qu'effectivement, il peut y avoir des super réactions et des superbes réflexions. Et en même temps, des fois, je suis là, ouais, mais pas comprendre. Enfin, il y a un truc aussi, et je trouve que moi, toutes les réponses concrètes que j'ai eues, c'était quand même souvent avec des entrepreneurs.
0: Alors, je vais pas me mouiller, je vais dire que vous avez toutes les deux raisons. Non, je suis à la fois d'accord en disant que ils sont pas entrepreneurs, du coup, entre guillemets, très grosses guillemets, ils ont un peu le côté candide parce qu'ils savent pas forcément comment ça se passe. Mais à côté de ça, c'est vrai que quand tu en parles avec des gens qui sont pas entrepreneurs, mais qui ont des connaissances sur la vie, entre guillemets, qui savent comment ça se passe, tu peux aussi avoir des réflexions intéressantes. Donc, en fait, il y a un juste milieu entre les deux. Et je pense que c'est propre à chacun en fonction de
2: son vécu et
0: puis de cercle d'amis.
2: Bien sûr. Eh bien, très bien, on va continuer notre petit escape game. On arrive sur la dernière partie de l'escape game, les monstres du quotidien. Tu sens une présence derrière toi. Comme chaque soir, tu essayes de trouver le sommeil, mais quelque chose t'en empêche. Tu penses au monstre qui se cache sous ton lit. Il chuchote, et si ça ne marchait pas? Et si tu n'étais pas à la hauteur? Victor, ici on va parler des monstres qui te suivent encore aujourd'hui. Quelles peurs reviennent même après un an?
0: Globalement, ce que tu viens de dire en partie, je sais pas, pour peu qu'on fasse un mois un peu calme, même si c'est tout à fait normal. Je pense par exemple à janvier, février, qui sont des mois assez calmes. Mais t'as quand même besoin de sortir les salaires, de sortir le loyer, de sortir le remboursement du prêt, etc. Et ça m'est arrivé plusieurs fois où j'arrive à la fin du mois et j'ai pas assez pour payer. Comment je fais? Et on revient encore à ce qu'on disait tout à l'heure, c'est de toute façon la solution n'existe pas, mais tu dois quand même en trouver une. Donc c'est une charge mentale qui est quand même très importante, la trésorerie, surtout via le contexte qu'on vit.
2: Bien sûr, ouais.
0: Parce que moi j'ai eu le pied, j'ai voulu ouvrir un centre de divertissement 3 mois après que l'Assemblée soit dissoute et qu'on rentre dans une crise politique sans précédent. Donc les gens n'ont pas envie de sortir, ils dépensent un peu moins, ils sont plus prudents. Sauf que moi je fais mon beurre sur les sorties des gens, donc même avant l'ouverture, justement, la dissolution de l'Assemblée, ça a été un gros point noir. C'était ok, mais là les gens du coup ils tirent

0: tronche, ils ont pas envie de sortir, ils préfèrent garder leurs sous en cas de pépin. Avant même l'ouverture, on pense déjà à ce genre de sujet. Bon, je vous rassure, la crise politique s'est pas du tout calmée depuis, hein, ouais. Mais les gens sortent quand même. Et alors, quel monstre revient au quotidien ? Bah forcément, t'as forcément la partie financière. J'ai eu, mine de rien, beaucoup de litiges, que ce soit avec des clients, avec des fournisseurs. Moi, ce que j'appelle des gens qui savent pas faire leur boulot aussi, mais ça, c'est un autre sujet. Je sais pas, là, je peux te prendre un exemple où la semaine dernière, je reçois une mise en demeure où on me demande 32 000 euros. Et j'ai pas 32 000 euros sur le compte. Comment est-ce que tu fais pour régler ce problème-là ? Et là, tu dors pas pendant 3 jours. Parce ouais. que t'as un liquidateur d'État, donc quelqu'un qui pèse un peu. Tu sais même pas exactement ce que ça veut dire, liquidateur d'État, mais tu sais que le mot fait peur. Et il te demande 32 000 euros. Et tu fais, mais pourquoi ? Et en fait, c'est aussi beaucoup de temps où tu perds à essayer de trouver des solutions. Et en fait, le temps que tu perds pour résoudre ce genre de litige, c'est du temps que tu consacres pas à faire prospérer ton activité. Mmh. C'est un peu, je sépare les activités qui me font pas perdre d'argent et les celles qui m'ont gagné. Quoi. Mmh. Et le problème, c'est que de plus en plus, celles qui te font pas perdre, elles te prennent une charge mentale très élevée, mais elles te font pas prospérer, elles te font pas grandir, elles vont pas t'aider à sortir les salaires, juste elles t'aident à pas faire faillite. Quoi. Mmh. Mais il y a toujours des solutions, même si c'est pas les plus évidentes. Et faut pas avoir peur de sortir les crocs, de taper sur la table et de pas se laisser faire. Ça aussi, c'est un point noir que j'ai beaucoup. C'est des fois, je suis un peu trop naïf, trop sympa avec des fournisseurs, avec des gens, des collaborateurs avec qui je travaille, etc. Parfois, j'ai un peu l'impression qu'ils en jouent de ma naïveté, du fait que je sois tout seul, que je ne connaisse pas tout, que ce soit en termes de légalité, etc. Et il y en a beaucoup qui en jouent. Et c'est compliqué de faire le travail de recherche, de réponse, etc. Parce qu'encore une fois, tout ça, ça ne me fait pas prospérer mon activité.
1: Ouais, bien sûr.
0: Ça me fait perdre du temps, entre guillemets. Donc, il y a ce point noir, il y a la partie financière, il y a aussi... Le futur, c'est comment est-ce que je fais pour développer l'activité, comment est-ce que je fais pour attirer encore plus de monde, pour proposer des nouvelles soirées un peu chouettes, un peu originales. Enfin, il y a aussi cette grosse difficulté où quand t'es chef dans une entreprise, tu décroches jamais véritablement.
1: Ah bah ça.
0: T'as toujours téléphone qui vibre, t'as toujours un mail en attente, t'as toujours un problème qui reste dans le coin de ta tête, donc tu te détends pas énormément. Et ce genre de problème, ça peut amener à de la fatigue mentale. Et moi, je me souviens qu'il y a pas si longtemps que ça, j'étais un peu déprimé, hein, disons les mots. J'étais déprimé parce que j'ai un peu sacrifié ma jeunesse, entre guillemets, pour ce projet-là, dans le sens où, en dehors de l'entre-deux-Reims, je fais plus rien, je sors plus, je vois pas beaucoup d'amis, je me paye pas, donc je peux pas prendre de vacances, etc. Je fais quasiment du 7-7, et il y a des moments où, même avec tous les efforts que tu donnes, t'as l'impression de pas t'en sortir. Mmh. Et il faut toujours trouver pourquoi tu l'as fait en premier lieu et pourquoi tu continues à te lever le matin. Mais ouais, ça aussi, c'est un des monstres qui se cache sous mon lit. C'est tu fais pas assez bien, tu pourrais faire mieux, il faut absolument que tu fasses comme ça, là tu te laisses trop aller, etc. Donc c'est les fantômes qui sont un peu dans ma tête, c'est les voix que t'entends au quotidien. Et surtout, faut pas se laisser abattre.
1: C'est le fameux syndrome de l'imposteur, justement.
0: Ouais.
1: Beaucoup d'entrepreneurs l'ont et c'est assez compliqué. Et justement, ma question, c'est comment tu fais ? Est-ce que tu as des activités ou des choses, des rituels que toi, tu vas mettre en place pour justement relâcher la pression ? Faire en sorte que ça aille mieux et que tu te redonnes un petit peu d'énergie ?
0: Je pense que c'est un point que j'ai à améliorer pour l'instant parce que j'y arrive pas encore.
1: Ouais.
0: Comme je vous expliquais tout à l'heure, même les soirs où je suis pas physiquement présent dans la taverne, je vais quand même garder un œil, savoir est-ce qu'il y a du monde, est-ce que, enfin, je vais envoyer un message au tavernier, tout va bien, etc.
1: Ton cerveau reste là, en fait.
0: Ouais, c'est très compliqué de se détacher complètement et je pense que j'ai beaucoup à travailler là-dessus. Je reste optimiste en me disant que vu que j'essaye, il y a un moment où je vais finir par réussir à lâcher un peu le contrôle, mais c'est toujours compliqué et puis enfin, je peux prendre un peu l'exemple de cet été où je me suis juste accordé 4 jours de congé depuis, ça faisait 2 ans que j'avais pas pris de vacances ou même un week-end complet, donc très content de prendre 4 jours de congé. Ouf, pas de chance, gros dégâts des eaux dans la taverne, etc. Même quand j'essaye de décrocher, je suis dans la Creuse, là où il n'y a personne, il n'y a pas de réseau, et j'arrive quand même à avoir des problèmes à Londres qui est à plusieurs centaines de kilomètres. Donc ouais, t'as ce truc où en fait tu décroches jamais. Et ça peut être lourd, donc j'ai vraiment des points à améliorer là-dessus, je pense que... Ouais.
2: C'est quoi ton objectif sur ce projet? Par exemple, pour 2026, se dire je prends 2 soirées dans ma semaine pour moi, est-ce que tu te donnes un petit objectif ou pas?
0: J'aimerais bien réussir à prendre mes week-ends. Parce que le week-end, du coup, on a les comédiens qui font tourner les SKVM, on a le tavernier qui fait tourner la taverne. Et de mieux en mieux, le week-end, tout roule parfaitement. Donc, mon objectif à court terme, en tout cas, c'est de réussir à prendre mes week-ends.
2: Okay.
0: Évidemment, je n'éteins pas mon téléphone non plus, hein, encore ici, mais...
2: Chaque petite victoire est une étape. Et en fait, au fur et à mesure, tu vas y arriver.
0: C'est ça.
2: Donc, faut pas se flageller non plus si on est toujours en train de checker son téléphone, son machin. Enfin, c'est normal aussi, je pense.
0: Mais par rapport à ça aussi, tu vois, quand je viens pas sur place un jour ou quoi, j'ai un peu aussi ce syndrome de putain, je pourrais y aller à travailler, etc. Sinon, je vais m'en vouloir si je suis à la bourse sur autre chose à côté.
2: Sûr.
0: Donc, t'as un équilibre à trouver entre les deux. Et pour l'instant, je pense que j'ai un peu de mal à trouver le juste milieu entre les deux.
1: Est-ce que tu enfiles le costume des fois pour aller dans la salle faire peur aux clients, pour un peu te défouler ou pas du tout?
0: Alors oui et non. Je le fais, mais c'est ce qu'on appelle le projet chaos. Je suis juste là pour foutre la merde, kidnapper les gens, etc.
1: Okay.
0: Je fais pas les rôles vraiment parlants pour la simple et bonne raison que maintenant ils le font mieux que moi.
1: Ouais.
0: Donc je leur laisse faire. Ils ont plus l'habitude, mais des fois, même je vais être malhonnête, hein, ça m'arrive, mais c'est assez rare. Par contre, tous les événements extérieurs, quand je représente l'Entre de Reims, j'y vais avec le costume, le maquillage, les accessoires, etc.
2: On avait vu ça.
1: Confirme.
0: Cette anecdote me fera toujours rire, hein, mais le banquier n'était pas prêt, hein, quand il m'a vu débarquer. J'avais le costume, le maquillage. J'avais pris ma grosse voix comme ça, j'ai demandé un prêt. On est plus proche du racket que vraiment du prêt.
2: Mais il en a peut-être pas dormi pendant lui plusieurs nuits, on sait jamais.
1: Il a appuyé, tu sais, sur le bouton.
2: Ouais, c'est ça, aide.
0: Non, mais dans la salle d'escalier, je le fais plus trop. Par contre, dans la taverne, ça m'arrive de mettre le costume, mais c'est surtout sur les événements extérieurs. Quand je représente l'Entre de Reims, j'aime bien me faire remarquer. Donc ouais, là, on met le costume, maquillage, etc.
1: Trop cool.
2: Trop cool.
1: Voilà, on a fini. T'es sorti de l'escape game, bravo Victor.
0: Une victoire.
2: Non, trop fort.
1: Il fait un peu moins peur que celui qu'on a fait à l'antre chez toi. Là, faut savoir qu'on enregistre donc dans tes locaux. Mmh. Moi, la salle, elle est derrière moi. Et depuis tout à l'heure, je me dis, il y a quelqu'un qui va venir. Il y a quelqu'un qui va surgir et j'avoue, j'ai un peu peur parce que c'est ce qui s'était passé quand on avait fait.
0: D'ailleurs, il y a vraiment quelqu'un derrière toi.
1: Ouais. Non, c'est pas moi. Je ferme les yeux et je continue. Mais merci en tout cas pour ton témoignage. Est-ce qu'on fait le petit jeu?
2: Oui.
1: On fait le petit jeu. Donc,
0: j'adore les petits jeux.
1: C'est un petit jeu qui est pas très compliqué, mais on va te c'est un peu des mini énigmes si tu veux. Tu vas devoir choisir. Alors, par exemple, tu es enfermé dans une salle et tu as 3 portes qui sont devant toi. Derrière la première porte, tu as la comptabilité. La deuxième porte, tu as les réseaux sociaux qui sont à alimenter quotidiennement. La troisième porte, une plainte d'un client que tu dois gérer. Tu choisis quelle porte?
0: Oh, la plainte du client.
1: Ah ouais?
0: Ouais, 100%. Non, parce que on a assez peu de clients mécontents ici, mais ça peut arriver. Et le problème étant que leurs remarques ne sont pas toujours justifiées. Typiquement, des gens qui réservent, donc ça veut dire qu'ils sont obligés d'aller sur le site internet, ont vu l'apparence, c'est-à-dire que quand tu arrives sur le site internet, tu as quand même une croix à l'envers avec des crânes de mort où c'est écrit « Si vous êtes croyant, il est l'heure de prier, sinon l'heure est venue de crier ». Et quand ils arrivent, ils disent « Ah bah je ne savais pas que ça faisait peur, on veut se faire rembourser ». Bah ouais, sauf que moi j'ai bloqué la session pour vous, on est samedi soir, donc je suis sûr que j'aurais rendu à quelqu'un d'autre. J'ai fait venir les comédiens, etc. Donc en fait, je choisis cette porte-là pour la simple et bonne raison que c'est un truc sur lequel j'ai la main et je sais exactement comment ça se passe. Mmh. La comptabilité, je suis très content d'avoir un expert comptable à mes côtés parce que je comprends rien. C'était quoi celle du
2: Les réseaux sociaux.
0: Les réseaux sociaux, humainement déjà, j'aime pas ça, j'ai beaucoup de mal avec les réseaux sociaux, je suis nul là-dedans, heureusement qu'il y a Jacques qui s'occupe de tout ça. Oh, j'aurais pu choisir quand même, ça se joue entre les deux.
2: Ouais. Ok, allez, on passe à la suivante. Tu es enfermé dans ton bureau, 3 notifications clignotent sur ton écran. Une facture en retard, une réunion improvisée ou un bug sur ton site web. Laquelle affrontes-tu?
0: Ces 3-là ne m'inquiètent pas spécialement. Moi, ce qui m'inquiète le plus, c'est quand tu reçois un recommandé. En général, d'ailleurs, on a une blague ici, c'est que quand t'as un courrier où il n'y a rien écrit sur l'enveloppe, tu flippes, en général. Mais ouais, je sais pas. Oh, les 3 me font pas spécialement peur, bon. je dirais, allez, je prends la réunion improvisée. Comme ça, on se voit bien avec l'équipe.
2: Ok.
1: T'aurais choisi quoi, toi, Barbara?
2: J'aurais choisi. Ouais, une réunion improvisée. Moi, c'est pas ce qui me fait le plus peur.
0: Mm. Ouais, ça va.
2: Ouais. Allez, on enchaîne.
1: Question 3. Tu te retrouves dans le noir complet. Devant toi, 3 leviers lumineux. Travailler plus, travailler mieux, tout éteindre et partir en week-end. Tu tires quel levier?
0: Ah bah le 3e.
2: On l'a compris, ouais.
0: Non, en vrai, je tirerai le 3e, mais pas tout de suite, parce qu'on a encore beaucoup à faire avant d'atteindre une stabilité financière qui pourrait me permettre de le faire. Donc pour l'instant, je tirerai le 2e, travailler mieux. Okay. Parce que je pense qu'en temps passé sur place, il est quand même assez élevé, mais c'est vrai que des fois, j'optimise pas forcément tout. Mmh. Donc à l'heure d'aujourd'hui, je tirerai le 2e en espérant pouvoir tirer le 3e d'ici peu.
2: C'est bien, c'est une belle réponse. Et la dernière, tu marches dans un couloir interminable. À gauche, un panneau « Nouvelle opportunité ». Au centre, projet risqué mais excitant. À droite, repos bien mérité. Tu vas où?
0: Ah, ça se joue entre le premier et le 2e.
2: Ah.
0: Nouvelle opportunité. Mm. Franchement, banco.
2: Ah ouais?
0: Ouais.
2: Tu serais prêt à tout quitter?
0: Tu vois, alors, quand j'ai monté l'antre de Reims, et d'ailleurs c'est pour ça que ça s'appelle l'antre de Reims, c'est parce qu'il y a toujours eu un soupçon d'espoir de se dire peut-être qu'un jour on en fera une franchise et qu'il y aura, l'antre de Strasbourg, l'antre de Montpellier, etc. C'est pour ça qu'on a gardé l'antre de quelque chose et pas de Traquenard qui était le nom originellement pensé. Et en fait, en montant l'antre, en gérant ne serait-ce qu'un seul centre, je me suis rendu compte de la charge de boulot que ça pouvait représenter et j'avais complètement oublié ça. Mon cerveau l'a effacé. Et il n'y a pas longtemps, au sein du réseau Entreprendre, il y a quelqu'un dont c'est la spécialité. Il m'a dit, mais tu sais que tu as un potentiel incroyable pour faire ça. Faut que tu y ailles maintenant. Et si tu veux, je peux te faire un brief sur comment est-ce qu'on crée une franchise. Et on a fait un entretien ensemble. Et depuis cet entretien, j'arrive plus à le sortir de ma tête.
2: Okay.
0: J'ai ma 2e salle qui reste mon objectif à court terme. Mais je sais qu'à long terme, mon rêve, ce serait qu'il y ait des antres partout en France.
2: Donc c'est une nouvelle opportunité, mais toujours un peu liée à l'antre de Reims. Si demain on te propose un poste dans le cinéma, tu dis non.
0: Non.
2: Voilà.
0: Je suis absolument passionné par ce que je ferai rien d'autre.
2: Okay.
0: Donc,
2: ouvert à tout type de projet autour de l'antre, en tout cas.
0: Mais en fait, c'est aussi pour ça que j'adore cet endroit, c'est que faut pas le voir que comme une taverne ou que comme un escape room. C'est aussi un centre à la fois culturel, associatif, etc. Je veux dire, rien qu'avec l'antre aujourd'hui, on fait travailler une 10aine d'associations aussi à côté. Il y en a qui en vivent aussi, parmi lesquelles on est leur plus gros client. On a sponsorisé un tournoi de Béhour qui avait lieu en mars. Donc le Béhour, c'est globalement des combats de chevaliers, des gros malades qui se mettent en armure d'époque, avec des armes d'époque et qui se foutent sur la tronche. On sponsorise une équipe e-sport et on avait aussi cette volonté qu'à Reims, on puisse développer quelque chose qui était un peu mis de côté, avec une communauté qui est quand même assez nombreuse, assez investie et qui était un peu laissée de côté ces dernières années, notamment depuis la fermeture du Trollfersa. Et en fait, en développant tout ça, on a créé un nouveau centre communautaire. Donc c'est un peu la 3e activité.
2: Ouais.
0: On a taverne médiévale, escalier et centre communautaire. À la fois les médiévistes, les rôlistes aussi. On a beaucoup de gens qui viennent faire du jeu de rôle ici. Vraiment, on a quelque chose de très humain en plus de ça, quoi. Donc, si on peut le faire à Reims, pourquoi on ne pourrait pas le faire à Gap?
2: Et ben, c'est une belle phrase de conclusion.
1: De conclusion. Ouais, bien sûr.
2: Merci Victor. Du coup, pour terminer un peu l'épisode, et puis comme c'est notre tradition, on demande toujours à notre invité une inspiration. Donc ça peut être un film, une musique, un livre qui t'a marqué, aussi bien sur l'entrepreneuriat ou pas du tout, ce qui t'a marqué toi dans ta vie personnelle. C'est vraiment libre. Donc voilà, je t'en prie, si tu as une idée,
0: c'est vrai que
2: t'as posé
0: la question et j'ai complètement oublié de réfléchir. Non, je suis désolé, je vais être un peu bateau, mais je vais prendre quand même tout ce qui va être médiéval fantasy, donc les univers Seigneur des Anneaux, The Witcher, Game of Thrones, qui sont des univers dans lesquels je baigne depuis que je suis tout petit. Et quand est venue la question de se poser, bon, ok, tu vas avoir les financements pour un SKM, maintenant, dans quel univers est-ce qu'on va partir ? Naturellement, c'est un peu ce dans quoi j'ai baigné depuis que je suis tout petit qui a repris le dessus. Et donc, on est parti sur un univers médiéval fantasy. J'ai à la fois toujours été passionné par le médiéval, toujours par la fantasy. Et on va grouper les deux. Et puis, on va faire l'entre-deux-Reims avec un scénario un peu original. Et ça va être
2: trop chouette.
0: Je vais dire Le Seigneur des Anneaux, comme ça. C'est classique.
2: Un classique.
0: Vu tout ce que m'a apporté ce film, je dois lui rendre aujourd'hui.
2: Et c'est marrant parce que du coup, je vais rebondir sur ce que tu es en train de dire. Je viens dernièrement de terminer Game of Thrones. Alors, je l'avais déjà vu, mais je voulais absolument me le refaire parce que franchement, on oublie beaucoup.
0: C'est mon objectif là, il faut que je le refasse.
2: Même si on connaît l'histoire, même si on sait globalement comment ça se termine et tout, mais c'est une série qui est juste incroyable. J'ai vraiment adoré. Sinon devant moi j'ai aussi une statue qui me fait penser à The Last of Us. C'est ce que je me suis dit. Et pareil, très bonne série à regarder un peu sur ces univers aussi un petit peu fantastiques et en même temps apocalyptiques. Et donc voilà, j'ai beaucoup. Bon, alors, j'ai préféré la saison 1 à la saison 2, mais ça c'est un choix personnel. Voilà. Emeline, à ton tour.
1: Moi ça va être un peu comme vous, hein, vu qu'on est vraiment dans la thématique d'Halloween. Moi c'est un peu tous les films d'horreur. J'adorais ça avant, les films d'horreur, et je deviens un peu plus peureuse. Je dois avouer. Là, récemment, j'ai revu les films d'horreur Smile, et c'est perturbant. C'est perturbant.
0: En fait, moi, le problème, c'est que j'ai vu Sinister quand j'étais très jeune au cinéma. Et je crois que depuis, je suis un peu, entre guillemets, immunisé aux films d'horreur. Il m'a tellement traumatisé, ce film, qu'à côté de ça, je fais « Ouais, ils sont mignons, quoi. »
1: Ça va.
0: Mais ouais, Sinister, quand j'avais vu à l'origine, c'était pour faire plaisir à une fille. Quelle déception. Pendant des semaines, je dormais avec un couteau à côté de moi pour une raison obscure. Oh non, mais j'avais 13 ans quand j'ai vu. Et c'était le premier film d'horreur que je regardais de ma vie. Quelle connerie.
1: Donc voilà.
2: Bon super. Merci Victor pour cet échange. Plaisir. C'était
0: merci
2: chouette d'avoir ton retour d'expérience. On a parlé de tes peurs, les peurs en général des entrepreneurs, et globalement on s'y retrouve un peu tous. Hein, voilà. Ouais. Chacun à son étage et en fonction de son parcours. Mais globalement ça nous fait tous un peu sortir de nos zones de confort en fait, les peurs. Et on est aussi tous entrepreneurs parce qu'on aime le challenge et qu'on est animé par ça. Et donc je pense que voilà, c'est une belle conclusion pour dire que c'était très très très cool de t'avoir au micro. Mmh. Emeline, un petit mot ?
1: Non, encore une fois merci, hein. Merci pour ton accueil, merci pour ton honnêteté aussi dans l'épisode. Je sais qu'il y a certains sujets qui sont pas forcément faciles à aborder, mais on te remercie.
0: Merci, c'était un très bon exercice. Première fois que je me prête au jeu d'un petit podcast comme ça, c'était très intéressant. J'espère que j'ai pas été trop pompeux, mais globalement.
2: Absolument pas.
0: Je suis comme ça, tu me lances sur un sujet, je parle, il faut m'arrêter un moment sinon.
2: C'est ça. Merci beaucoup, Victor.
0: Merci à vous.
2: À bientôt pour les auditeurs. On se retrouve le mois prochain.
1: Comme d'habitude.
2: Pour le dernier de l'année.
1: C'est ça. À bientôt.
2: À bientôt.
0: Traquenard, boire des bières.
2: Et oui, d'ailleurs, Victor, donne-nous l'adresse quand même de là où on peut venir avoir peur, enfin venir se faire peur, se faire.
0: Eh bien, l'entre-deux-Reims se trouve au 53 rue Vernouillet. Pour les Rémois, c'est à côté d'anciennement la petite halle de Quartier Libre qui nous a quitté fin juillet malheureusement. Mm-hmm. Mais nous, on est toujours là. Venez boire des coups. On a un bon tavernier qui est zytologue. Si vous aimez la bière, vous trouverez votre bonheur ici.
2: Eh ben génial,
1: super.
2: Eh ben au revoir.
0: Au revoir.
1: À bientôt.
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0: Bienvenue à toutes et à toutes dans J'ai failli encore me tromper, ça commence bien dans Hip Hop by Neck comme tous les mardis soirs 20h-21h sur RJR. Arménio est au Portugal, il est en Algarve. Donc ce soir sont présents Vince, le super sub Abdel et moi-même.
1: Yo, salut tout le monde.
0: Donc voilà, c'est encore une bonne émission. Invité ce soir, on a l'honneur de recevoir un MC qui nous vient tout droit de Bruxelles. Il vient exprès pour l'événement.
1: Yeah.
0: Il s'appelle Ilanovic et il est venu avec une vieille connaissance qu'on appelle Nicolas Reis. Et ils auront 20 minutes de freestyle à la fin, ça va être du très lourd.
1: Bright.
0: Donc ils vont nous rejoindre tout à l'heure, on parlera un petit peu et puis après ça sera le show. Hein.
1: Donc voilà, les gars,
0: votre semaine a été bonne?
2: Oui,
1: elle était bonne, et puis là c'est la récré là ce soir,
0: c'est la récré.
1: Non, on va se mettre du son dans la gueule.
0: On commence
1: avec quoi, frérot?
0: On commence avec un nouveau titre d'Olkari, vient de sortir son album Book Diff Legacy, c'est sorti le 8 mai. Le morceau que j'ai sélectionné s'appelle Penny et Shaq, en référence aux deux joueurs de basket
1: Magic,
0: Magic Orlando.
1: Ouais.
0: Et les deux gars ont déjà deux albums communs. Ensemble, ils se retrouvent sur ce nouvel album de Olkari et le morceau il fait très mal. La suite, c'est un des chouchous de Vince.
2: À chaque fois on l'attend, il arrive pas, ça fait des années. Alpha One qui nous sort des petits inédits de temps en temps là en ce moment, donc ouais. est-ce que c'est en train de chauffer?
0: Je pense.
2: En fait, il y a des petits clips, des petites vidéos qui sortent sur Mota TV.
0: Ouais.
2: Un truc où c'est lui qui squatte un peu les ondes avec ses gars.
0: Ouais.
2: Et donc là, le morceau Hollywood, il y a un clip et ça parle que de, vous allez entendre, hein, que de films, super production, d'acteurs, etc.
0: Ah, excellent.
2: Avec des références diverses et variées.
0: Ouais, sur
2: le morceau vaut ce qu'il vaut. Il m'a pas mis une tarte, mais c'est du Alpha, il est quand même pas mal.
0: Ouais.
2: Mais ça annonce, j'espère, quelque chose derrière.
0: Ok. Et le troisième morceau de cette session, c'est Laura Luciano featuring Ziak, dédicace à Gallagher. Le morceau, il s'appelle Ambel. Le morceau dura, c'est Magma, 26 ans après son dernier album, il revient. Titre avec Ziak, un MC d'Evry Courcouronne.
1: 9-1.
0: Ouais. Et c'est un des représentants français de la drill. Et il n'y a pas que lui, il y en a plein d'autres. Mais le morceau est assez lourd. Laura, c'est une valeur sûre du rap français.
1: L'album, on en pense quoi?
0: Moi, j'aime bien.
1: T'as bien aimé?
0: J'aime bien. Il y a des sonorités qui sonnent hard de rue de l'AFF.
2: Ouais, carrément.
0: Il y a des prods.
2: Il y a des prods,
0: ça sonne FF. Après, il y a des trucs un peu plus modernes. Des trucs que je kiffe moins. Le feat avec Jules, où j'ai pas aimé. Avec Soprano. Soprano, c'est un putain de kicker, mais là, il chante. J'aime pas. Mais par contre, tout le reste, j'ai bien kiffé.
2: Et par contre, son grunt, c'est une tuerie.
1: Le grunt, là, il a mis des claques à tout le monde.
0: De toute façon, c'est un kicker.
1: Il a remis l'église au milieu du village, comme on dit.
0: Et puis, je pense qu'à tour de rôle, parce que les mecs sont encore signés chez Sony Small, du moins RCA. Ils sont encore en label, donc c'est vrai que les autres, ça va. Le SAT, ça m'étonnerait pas que ça arrive.
2: SAT, ça m'étonnerait pas du tout.
0: Donc Choix, ça m'étonnerait. Menzo, ça m'étonnerait parce que
1: la balle perdue.
0: C'était le copain, mais
1: excuse-nous, Menzo.
0: Mais voilà. Donc voilà, on se retrouve juste après ces trois premières sélections, et puis il y aura encore du bon son qui arrive, et puis un gros freestyle en fin d'émission. À tout de suite.
1: Yeah.

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0: On refait tellement le monde qu'on en oublie de parler.
1: Ça discute. Ah ouais,
0: c'est pas une émission de radio, c'est une réunion Tupperware.
1: Tu m'étonnes.
0: Oh là là. On continue avec Vince qui a fait une sélection d'un titre que j'adore.
2: Bah écoute, je me suis dit, c'est que des très bons morceaux qu'on a sélectionnés. D'ailleurs, j'ai beaucoup aimé le Hall Carry et le Danny Dan. Ouais. Yes. En particulier, mais là je me suis dit allez vas-y je vais claquer un classique parce que même si on les connaît, on doit faire découvrir des choses, mais il y a quand même des choses qu'on doit pas oublier.
0: Et puis tu peux faire découvrir à d'autres gens aussi.
2: Exactement. Mm-hmm. Donc là c'est Jaza, le genius du Wu-Tang, featuring l'homme de la méthode, Method Man, pour Shadowboxing.
1: Classic shit.
2: Et ça c'est classic shit de classic shit. C'est sorti sur l'album, son premier album Liquid Words. Et je me suis un peu amusé en cherchant la date de sortie, c'était 95. Je me suis dit je vais regarder un peu ce qu'ils ont sorti le Wu-Tang à cette époque. Donc en 93, on a eu le premier album du Wu-Tang.
1: Classique. Tous après.
2: En 94, on a eu le Method Man. En 95, on a eu le Rec One. On a eu le Jaza. On a eu le ODB. Et en 96, on a eu le Ghostface Killer.
1: Iron Man. Que des bastos. Que des bastos sur bastos.
0: C'est suite
1: sur
0: à leur signature. Ça, c'était le plan de RZA. Qu'ils puissent tous signer en indépendant, qu'ils ne soient pas liés à Lode à cette époque-là avec le Wu-Tang et qu'ils aient une ouverture chacun en maison de disque, en solo. Et ça marchait à mort, de toute façon.
2: Et on se rend compte que nous, en plus, en France, avec le décalage qu'on avait, il n'y avait pas Internet, on n'avait même pas fini un album, qu'il y en avait déjà un autre qui nous tombait sur la gueule.
1: C'était la folie à l'époque.
0: Il y avait les feux de l'amour, les feux de l'amour avec
2: le rap, quoi.
1: Il m'avait réconcilié avec la East Coast, tu vois. J'étais West Coast à l'époque.
2: Complètement, c'est exactement ça.
1: Et ils sont arrivés, mais c'était clacasse sur clacasse. Les premiers albums, c'est que des bangers, comme ils disent.
2: Mais grave.
0: Là, on va enchaîner après avec un MC Chicago. Le mec s'appelle Fillmore Green. C'est un album, ça s'appelle Steep Life. C'est dans l'album commun qu'il a avec Apollo Brown. Donc c'est un MC originaire de l'ouest de Chicago. Et le titre est tiré de l'album Cost of Living, produit par Apollo Brown. Il y a 15 titres. Ça a été salué comme un des meilleurs albums de l'année, je vais réussir, de 2022 aux États-Unis. Et Green, là, en ce moment, il tease l'album commun qu'il a avec Eric Sermon du groupe EPMD.
2: C'est lourd.
1: Le Dev Squad.
0: Ouais, le créateur du Dev Squad aux côtés de Redman et de Keith Murray. Et franchement, cet artiste-là, je le suis.
2: Les extraits sont ouf. Hein.
0: Ouais, les extraits, c'est juste une dinguerie. Ça sonne e-dub à mort, moderne en plus. Et franchement, ça va être. Je pense que ce mec-là, on va en entendre parler de plus en plus.
2: Et ça peut faire un album classique.
0: En tout cas,
2: un album de l'année.
0: Ouais, parce que là, c'est vraiment lourd.
2: Ouais.
0: Et le dernier son,
2: j'ai choisi une jeune femme anglaise d'origine nigériane qui vient de Londres, Little Sims, qu'on a déjà passé plusieurs fois. Avec vraiment des influences nigérianes dans certains de ses morceaux, j'aime beaucoup, avec de l'afrobeat version Fela, pas l'afrobeat, ce qu'ils appellent maintenant l'afrobeat.
1: Le vrai afrobeat.
2: On a déjà eu des débats là-dessus avec des copains, on n'était pas d'accord.
1: L'afrobeat, parce que l'afrobeat, l'original
0: est bien, l'autre c'est l'afrobeat.
2: Voilà, et là en fait le morceau s'appelle Venom, rien à voir avec le film. Et en fait, c'est un live. Et je l'ai pris parce qu'elle kick de ouf dedans. C'est du Eminem féminin pour moi.
0: Ok, bon, on va écouter ça tout de suite. On se rejoint tout de suite. 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

0: Eh, on vient. Eh, en ce moment, on est à la traîne.
1: Aïe, aïe, aïe, aïe, il y a du laisser aller, il y a du laisser aller. Putain, c'était lourd, là, le dernier.
0: Les conversations sont tellement intenses que...
2: On n'est pas là pour blaguer, les gars.
1: C'était lourd, le dernier.
0: Donc voilà, je vais parler vite fait des deux morceaux qui vont passer. C'est Mikey Flex, ça vient de son album qui vient de sortir avec La Villerie. Le morceau s'appelle REP, c'est avec Maka. Et après, c'est Kyo Itachi et Jeff Lenner, le MC de Grenoble, Century. Mais là, on va parler de quelque chose de sérieux. Pour une fois, on va parler de sérieux. Mikey Flex, on parle de lui pour le morceau qui vient de passer. Mais là, il y a un drame qui s'est produit. C'est que depuis le 10 mars dernier, son beau-frère a disparu. Alors, ce qu'on va faire, c'est qu'on va diffuser sur les pages de Hip Hop By Night la photo et l'annonce de Mikey Flex. Parce qu'il faut l'aider à retrouver son beau-frère. La moindre information, il apprend. Parce que les médias, la police et tout ça joue pas le jeu. Donc le seul moyen de l'aider, c'est en passant par nous tous sur les réseaux sociaux. Et si quelqu'un n'a ne serait-ce que l'impression de l'avoir vu, c'est toujours une piste. Donc on vous invite à aller dans la soirée, à regarder sur le Hip Hop By Night sur Instagram. On va poser le post de Mikey Flex où il donne la description, où il donne les contacts pour joindre si jamais il y a une piste, si jamais vous l'avez croisé, si jamais, parce que quand un être humain disparaît, peu importe qui il est, c'est normal qu'on aide sa famille à le retrouver. Donc voilà, c'était la petite info à passer ce soir. Force à Mikey Flex, force à sa famille. Et partagez. Si vous voyez le post, partagez. En fait, il faut que ça se propage. Le rap, c'est bien, c'est notre hobby et tout. Mais la vraie vie, c'est la famille. Et le reste, on n'en a rien à foutre. Donc aidez-le à le trouver. Aidez-le à le retrouver. Voilà, c'était le petit message à passer ce soir. Voilà, on va revenir vite fait sur l'album de Mikey Flex. Qui est juste une tuerie, ça s'appelle Interférence avec un beatmaker qui s'appelle La Villerie. Ça vient de sortir et dedans, la cerise sur le gâteau, c'est qu'il y a un feat avec Maka Des Îles et le morceau, c'est juste une dinguerie. La plus-value de Maka Des Îles, elle est énorme. Pas que Mikey Flex gère pas, parce que Mikey Flex, il fume le beat.
2: Les deux sont des tueurs, de toute façon.
0: Mais Mikey Flex ramène un truc indéniable et franchement, le morceau, il tue. Kyo Itachi, encore une fois lui, qui va bientôt sortir l'album avec Rocco qui s'appelle Vénus. Il s'est associé à Jeff Lenner, MC Grenoble, comme je vous disais. Franchement, l'album, il tue. Il s'appelle Double Dragon. C'est sorti il y a un mois. Le projet, il claque autant dans les beats que dans les...
2: Et c'est un album commun qu'ils ont fait.
0: Ouais, c'est un album commun. Okay. Ouais. La pochette, elle tue. Franchement, il tue l'album Jeff Lenner qui avait signé chez Format People, People
3: ouais,
0: et
3: ouais,
0: qui est un putain d'MC qui continue à tourner, à sortir des trucs et tout. Et franchement, c'est un mec de qualité qui est accessible. C'est facile de le contacter, d'échanger avec lui. Et d'ailleurs, il y a Rémo aussi qui fait des prods pour lui. C'est comment il s'appelle? Merde, trou de mémoire. Celui qui a fait le... Oh, Steven! Attendez! Steven! le beat, Back to the Beat. Voilà, c'est Back to the Beat qui a fait des prods pour Jeff Lenner aussi.
2: Ouais, Steven Carus, voilà. Qu'est-ce qu'il se passe?
0: Non, je trouvais plus le nom du Back to the Groove.
2: Ton roi a besoin de toi, Steven.
0: Donc j'avais besoin de toi. Et puis la prochaine fois, arrive plus vite parce que là, je pense que.
4: Désolé.
0: Ouais, la fulgurance n'était pas au rendez-vous. Donc on se rejoint juste après pour notre invité. On parlera avec lui juste après. C'est Hip Hop By Night sur Radio Jeunesse.

0: Donc voilà, c'est encore une belle sélection. C'est l'heure de l'inviter. Il nous vient tout droit de Bruxelles. Il s'appelle Ilanovic. Il est là spécialement pour l'émission, accompagné de son gars sûr, Nicolas Reiss, et de Medjay aussi qui est dans la place. Bienvenue à vous les gars.
1: Merci.
0: Content que vous soyez là. C'est un honneur pour nous de recevoir toujours les artistes qui font le déplacement, et d'autant plus quand ils viennent d'aussi loin. Donc merci à toi.
2: Merci pour l'invite, la classe.
0: Le rap, ça fait longtemps que t'es dedans?
2: Ouais, quand même, hein. J'ai 36 ans, j'ai commencé vers 19.
0: Ouais, ok, ouais, donc t'as du temps derrière toi déjà, derrière le stylo, derrière le mic.
2: On peut dire ça, ouais.
0: Ok, une petite sélection de freestyle avec... comment vous êtes rencontrés les deux, là, le Rémois et le Bruxellois?
3: Ah ben, je suis allé le chercher dans une soirée concert à BX, voilà, okay. dans un petit bar... Voilà, qui donnait bien, et puis je voulais le capter, je l'ai vu passer sur internet et je me suis dit que ça pouvait le faire, que ça collait bien, on avait des trucs en commun, ouais. Puis voilà, on s'est rencontrés et voilà, on collabore quoi, on taffe ensemble.
0: D'ailleurs, on l'a annoncé dans l'émission, c'est coproduction Babylon Prod ce soir.
3: Ah, bleu, bleu. Ah,
0: ouais.
3: Mère, les dix.
0: Ouais, c'est normal, bien. On donne la force, vous donnez la force pour venir, un petit peu de promo avec du Babylon Prod en plus et c'était
3: plaisir.
0: Bienvenu. Donc là, vous nous avez préparé un petit truc bien stylé. Vous avez choisi pas mal de prod. Ça va être bien lourd. Moi, je propose qu'on commence tout de suite, en fait. Hein.
2: Let's go.
0: Moi, je suis un impatient. Comme d'hab, vous me faites signe quand vous voulez passer la prod. Et puis, on met ça. Allez, on se rejoint juste à la fin. Peut-être qu'on n'aura même pas le temps de parler parce qu'on va leur laisser la parole jusqu'au bout pour qu'ils fument le truc. Ciao.
2: Ciao.

0: aïe aïe.
1: Medjay. 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
2: Il est là le frérot.
1: Aïe aïe Medjay. 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
1: 10, 85, 100, tu sais.

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2: Aïe aïe aïe.
0: Alors celle-là on peut la.
3: Tu la zappes celle-là,
0: on la zappe.
3: Vas-y.
0: Allez. C'est la suivante.
2: Wesh Nico, ça dit quoi?
0: Ça dit quoi? Ça dit...

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0: Bon herbar.
1: C'est bien. Cheers. Next, s'il te plaît. Jazz.
0: Cheers.
1: Ok les frères, on en profite pour annoncer vendredi soir, soirée à l'Artefact au Boulingrin, vendredi 15, 19h minuit pour froisser des instruments en famille.
0: Bim bam boum.
1: Soirée Babylon Prod, check, avec Ilanovic, Maka, Medjay, Astrolun et plein d'autres frérots. C'est gratuit, venez tout consommer, venez claquer votre bif au bar.
0: Aïe.
1: Tout pour Guillaume. Et ça fait...

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1: Tiens. Ça va s'enchaîner. Rendez-vous vendredi soir, comme il vous l'a dit. Allez, c'est continue tout de suite.
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1: De fou.
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0: Bien, je reste zen quand le vent tourne.
1: Aïe aïe aïe, Ilanovic.
0: Aïe, Nico m'emmène.
1: Blé, blé.
2: Bon les gars, vous êtes prêts pour la dernière là? On laisse couler un petit peu.
1: On sera même allé plus vite que prévu.
2: Ouais, si vous êtes derrière votre radio, accrochez-vous, c'est le dernier morceau. Ça va faire le bordel, il reste un titre et ils vont tout donner. Et comme il a dit juste avant Nico, vendredi soir il y a une soirée, une grosse soirée, soirée open mic, hein, c'est ça?
1: En gros, ouais, en gros ouais. Open mic en famille, entre amis, mais ouais. On invite un peu tout le monde à venir se joindre à nous ouais. Si vous kiffez le rap, le hip-hop.
2: Voilà, et en tant qu'auditeur et puis kiffeur de bière, allez-y, c'est mortel. C'est donc voilà, on enchaîne tout de suite avec le dernier morceau, Nikolaï avec Ilanovic qui nous vient tout droit de Bruxelles. C'est parti.
1: On va travailler ça.
3: Sans filet.
1: Allez.
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1: Aïe aïe aïe,
2: c'était qui? C'était qui?
3: Ilanovic, frérot.
2: Bien joué, les gars.
0: Merci, les gars.
2: Merci. Ça fait du bien.
0: Merci, la famille.
2: C'était du rap, pas de la chansonnette, comme on a presque l'habitude de dire ici.
4: Ça, c'est vrai.
2: Ouais, on n'arrête pas de le dire. Et quand on a des mecs qui viennent et qui kiffent, ça fait plaisir. C'est du lourd. Pour ceux qui ont kiffé ce passage, toutes les vidéos de ce freestyle seront disponibles sur l'Instagram de la radio de Hip Hop By Night. C'est my man Gallagher qui va tout préparer. Ça va être lourd. Et puis partager pour faire découvrir les artistes qu'on reçoit. Là, Nicolas Reiss, il est déjà venu. Il y a déjà des vidéos de lui. Mais Ilanovic, c'est la première fois qu'il vient. Et les vidéos, il faut les faire tourner, le faire connaître dans le secteur. Parce que je pense que c'est pas la dernière fois qu'on va le voir ou l'entendre. Aïe. Parce qu'il y a du talent, il y a du flow, il y a du kickage. Et franchement, ça fait plaisir. Bravo, mec.
0: Je te remercie, frérot. Ça fait plaisir. Merci.
2: Donc voilà, comme il l'a dit, on fait encore de la pub. Ça fait trois fois qu'on le dit, mais on répète. Parce que peut-être il y en a qui, dans leur voiture, qui attrapent seulement l'émission à ce moment-là. C'est la fin, dommage pour eux. Mais en tout cas, si vous voulez vous rattraper, vendredi soir, il y a une putain de soirée qui va se dérouler à l'Artefact. Il y aura des artistes Rémois et Ilanovic qui seront là pour kicker au mic. Venez écouter de la bonne musique, boire de la bonne bière. Attention, on tarde moins de 18, mais bon,
3: toujours.
2: On a toujours plus de 18, nous. Et puis donner de la force aussi à Guillaume et son bar qui crée plein d'événements, qui reçoit plein de gens. Et franchement, les proprios de bars comme ça, les chefs d'établissement comme ça, il faut leur donner aussi de la force en venant consommer chez eux plutôt qu'aller ailleurs où ils passent que de la merde. Donc allez chez Ilanovic et ça fait du bien.
3: Et merci à vous, merci pour l'invite. Merci Pop By Night, toute la team. Merci à tous, vraiment, ça fait plaisir.
2: Merci à vous. Merci et Ilanovic, je pense qu'on va aussi entendre bientôt un freestyle de lui dans Jazz d'émission. Le 16 mesures pour convaincre. Moi, il m'a déjà convaincu, comme je dis souvent, mais il peut en convaincre d'autres. Donc voilà. Et on mettra les liens sur les réseaux et tout, comme d'habitude. Et bah voilà, on va quitter un petit peu plus tôt que d'habitude, mais comme ça, on ira plutôt à la licorne. Et puis, et on se dit à la semaine prochaine pour un nouveau rendez-vous, un nouvel invité, Hip Hop By Night, avec le retour d'Armenio, Vince, Jazz et peut-être Super Sub. On verra bien. Ciao.
3: Ciao.
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3: Jefferson Airplane, White Rabbit.

Bonjour, bonsoir à tous, bonsoir à toutes, je suis Vic Santana, je suis ravi de vous retrouver ce soir pour une nouvelle émission d'Exact Musique, une émission qui va ouvrir deux portails magiques. Oui, je suis votre magicien ce soir, je suis plutôt votre maître du jeu, car nous allons aller dans les royaumes oubliés où les dragons, les guerriers et les forêts anciennes ainsi que les batailles impossibles s'exprimeront à travers la musique et divers artistes. Et dans un second temps, on va quitter les tavernes et tout ce qui est un peu plus fantasy, heroic fantasy, littéralement, un peu ambiance jeu de rôle. Eh bien, on va quitter cet endroit-là pour aller dans le futur, le 41e millénaire. Et surtout, réaliser que Games Workshop a ouvert un studio d'enregistrement avec des trucs rigolos à vous faire écouter. Alors, deux salles, deux ambiances. Je suis votre MJ pour cette début de soirée. Eh bien, suivez-moi dans les terres de Tolkien et du Seigneur des Anneaux, du Hobbit et du Silmarillion. Et après, on va aller regarder ce que font les fils de l'Empereur avec un micro et des guitares. Vous allez voir, vous n'allez pas être déçus du voyage.

Le titre Rivendell de Rush, 1975, c'est l'album Fly By Night. Alors Rush, avec sa poésie, voilà, des structures complètes et parfois des morceaux de plus de 1 minute. C'est vrai, mais ce groupe canadien a été profondément marqué par Tolkien. Et Tolkien, bien entendu, c'est le Seigneur des Anneaux, le Hobbit et l'ensemble des contes et histoires issues de la Terre du Milieu. Extrêmement nombreuses œuvres que je vous invite à lire et courage pour le Silmarillion. On sera d'accord tous ensemble. Et Rivendell, bien entendu, avec ce titre, eh bien, nous sommes directement à Foncombe ou à Imladris, si vous parlez un petit peu le Sindarin. Mais ça, c'est une autre histoire. Une chanson très calme, presque suspendue en dehors du temps. Parce que, quelque part, oui, Rivendell, Foncombe, c'est exactement ça. On est en dehors du temps et ça, c'est la paix, ça fait du bien. À savoir que le batteur et parolier Nulpert adorait tellement l'univers de la fantasy qu'ils écrivaient parfois des textes si complexes par rapport à des œuvres qu'il avait lues que le groupe devait vérifier l'ensemble des références avant d'enregistrer le morceau. Quelque part, c'est une manière d'acquérir une certaine culture parce que la fantaisie, c'est pas seulement des épées et des magiciens qui se retrouvent autour d'une table avec un MJ. Non, c'est une manière de raconter un monde autrement, soit par rapport à des enjeux relatifs au pouvoir, à la guerre, à la peur, à l'honneur. Mais forcément, eh bien, la musique s'est emparée de ces thèmes parce qu'ils sont concomitants et la corollaire de pas mal de groupes et aussi de leur style de musique.

Led Zeppelin, The Battle of Evermore. C'est apparu en 1971 sur l'album Led Zeppelin 4. Et Led Zepp, c'est probablement l'un des groupes qui a le plus injecté de fantasy dans le rock. Je ne pense pas que... Bon, allez, avec Rush, ils sont quand même en bonne compétition. Mais Robert Plant était complètement obsédé par Tolkien. Et The Battle of Evermore ressemble à une vieille légende chantée autour d'un feu. C'est vrai que sur cette chanson, on a réellement cette atmosphère médiévale avec ces textes un peu à vision apocalyptique d'une guerre immense qui se prépare. Mais Robert Plant, dans ce rôle de barde, finalement, est réellement vraiment dedans. Et c'est pas forcément qu'une blague. C'est pas quelque chose qui se ressent uniquement dans ses compositions. Parce qu'il faut le savoir que pendant les concerts, Robert Plant glissait parfois des références au Seigneur des Anneaux en plein concert, comme ça, sauf qu'il prévenait personne. Donc, vous imaginez bien que parfois, c'est les gars se regardaient, mais qu'est-ce qui se passe ? Vous voyez, Bowman et Jimmy Page qui se disent, mais qu'est-ce qu'il vient de faire, là, lui ? Il a trop fumé ? Hein ? Non, non, non, non. Robert Plant était sain d'esprit. Il adore juste Tolkien. Et il le prouve.

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C'est le groupe Blind Guardian, avec l'album Nightfall in Middle-Earth en 1998. Comment vous expliquer Blind Guardian ? Imaginez une bibliothèque fantasy avec toutes les références Donjons et Dragons, Tolkien, Narnia, tout ce qui fait l'héroïque fantasy ancienne et moderne et actuelle, et vous avez Blind Guardian. L'album Nightfall in Middle-Earth est un album concept, tout comme le Silmarillion est un livre concept, parce qu'en fait il l'adapte. Oui. Ces grands cinglés de Blind Guardian se sont dit un jour, en se levant, que on va faire un album, et en fait, c'est l'adaptation métal, plutôt power metal, du Silmarillion. Oui, ils l'ont fait. Et la preuve, l'album existe et il est sorti en 1998. Le groupe utilisait tellement de couches vocales en studio que certaines pistes dépassaient les capacités techniques des consoles numériques de l'époque. C'est-à-dire quand même qu'en 98, on était au début du SSD. Hein, le téraoctet, c'était encore une illusion, ou encore réservé à des grandes entreprises de stockage ou autre chose. Là, les gars, ils ont dû changer un nombre incalculable de disques durs pour pouvoir enregistrer, et surtout mixer et produire l'album. Impressionnant, les gars. Impressionnant.

le groupe Summoning, avec le titre Long Lost to Where the Pathway Goes, s'est tiré de l'album Stronghold, sorti en 1999. Alors, Summoning, musique lente, immense, presque brumeuse, si vous avez regardé Le Hobbit, vous avez certainement eu sur les premières mesures des échos de Misty Mountain. Je pense que, tout comme moi, quand vous avez écouté les premières mesures, c'est revenu immédiatement en tête. C'est pas fait exprès, c'est pas faux non plus. Il y a un petit échange de bons procédés entre les deux œuvres. Donc, comme je vous le disais, musique lente, brumeuse, très immense, on se sent littéralement enveloppé par ce morceau. Et c'est un duo autrichien qui construit ces morceaux comme un peintre construit une toile, ou en tout cas va l'imaginer, déjà en traçant les premières lignes d'un paysage. Ces deux artistes font très peu de concerts, très peu d'interviews, mais à chaque fois qu'ils sortent quelque chose, c'est littéralement une œuvre d'art, une œuvre, une pièce d'architecture musicale. C'est impressionnant de qualité. Lors de cette émission, sachez-le, j'ai découvert des choses, et Summoning, eh ben, ça fait partie maintenant de mes playlists. Hein, pour vous dire à quel point j'ai été bluffé, scotché de la qualité. Petite anecdote hein, pour l'info, parce que vous savez très bien qu'Exact Music, c'est bon pour votre culture, il faut savoir que leurs premiers enregistrements ont circulé dans des qualités catastrophique pendant des années et des années. Ça n'a pas plombé du tout, mais alors absolument pas la suite et leur succès. Non, paradoxalement, ça a renforcé leur aura mystérieuse, parce que les gens se sont demandé, mais pourquoi il y aurait des artistes qui aiment ce qu'ils font, qui font de la bonne musique, et qui le sortent dans des qualités déplorables ou catastrophiques? Ça n'a aucun sens. Alors les gens continuent à chercher, à comprendre, etc., etc. Et finalement, cette aura mystérieuse a permis de construire une communauté, oui, une communauté de l'anneau, si vous souhaitez, littéralement entre eux, et a permis, au fur et à mesure, eh bien, de construire littéralement leur succès.

0: Je ne pouvais pas parler d'Heroic Fantasy sans parler de... sans vous diffuser même du Ronnie James Dio. Holy Diver, 1983. C'est logique, hein, parce que qui a popularisé l'Heroic Fantasy dans l'esprit collectif du rock et du hard rock? Ben, c'est Dio, hein, voilà. Holy Diver, ça mélange imagerie médiévale, symbolisme religieux et dark fantasy. Transition parfaite pour ce que nous allons écouter juste après, dans quelques minutes. Mais Holy Divers, c'est aussi le titre qui a popularisé le fameux signe de corne dans le métal. Vous prenez votre main, vous levez votre second doigt et le dernier doigt et vous faites le fameux signe de reconnaissance universel de tout bon vieux fan de rock, hard rock, metal, heavy metal et power metal et tout plein d'autres de métal, plutôt de métaux. Et oui, et oui, et oui, parce que sur Exact Music, nous respectons la grammaire. Et vous savez quand même que ce signe a une origine littéralement à l'opposé de ce que nous pourrions imaginer, ou en tout cas de ce qu'il est devenu, un signe pouvant représenter les cornes du diable. Et pas du tout. Non, non, non, non, je vous mets un stop tout de suite. Dio a expliqué que ce fameux geste des cornes venait de sa grand-mère italienne. Ah oui, on change tout, hein. Et en fait, elle utilisait ce signe pour lutter littéralement contre le mauvais œil. Oui, c'est un répulsif à démon. Donc quand vous faites ça, dites-vous que vous êtes en train de repousser le diable. Alors après, contre qui, ça vous reste votre histoire, hein. Mais ouais, faites comme la grand-mère italienne de Dio, repoussez le diable.
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0: Et voici donc la seconde partie de cette émission consacrée à l'Heroic Fantasy. Et savez-vous que dans le 41e millénaire, il n'y a pas la paix, il n'y a que la guerre. Et Games Workshop. Alors, pour quand même vous parler de tout ça, je dois quand même vous rappeler ce qu'est Games Workshop. Games Workshop, c'est aujourd'hui le géant, le numéro 1, le leader mondial du hobby de figurines, avec son quartier général installé à Nottingham. Il faut savoir que Games Workshop a été fondé en 1975 par trois potes britanniques passionnés de jeux de rôle et de fantasy. Il y avait Ian Livingstone, Steve Jackson et John Peake. En ce qui concerne Ian Livingstone, il devient le plus grand visage du jeu britannique. Il est passionné de fantasy, de jeux de rôle. C'est lui qui va participer à l'importation de Donjons et Dragons au Royaume-Uni. Et avec

Steve Jackson, il va créer ensuite les célèbres livres dont vous êtes le héros. Il va aussi travailler dans le jeu vidéo et il sera même anobli pour service rendu à l'industrie vidéoludique britannique. En ce qui concerne Steve Jackson, il est auteur, concepteur de jeux et journaliste spécialisé. Il est extrêmement créatif et il va contribuer à populariser les jeux de rôle en Europe. Alors, il va avoir un humour britannique extrêmement profondément ancré en lui, normal, et son imagination plutôt sombre va influencer fortement la mise en ambiance des futurs univers de Games Workshop. Il va toutefois quitter l'entreprise assez tôt pour poursuivre d'autres projets, mais ce qui n'empêchera pas éventuellement de toujours rester en contact avec l'entreprise et d'être toujours accueilli les bras ouverts. Enfin, il y a John Peake, qui est moins connu. Lui, il va participer surtout à la création initiale de la société et de ses premiers jeux artisanaux, qui étaient auparavant en bois. Il va quitter rapidement l'aventure avant l'explosion mondiale de Games Workshop, pensant que c'était une cause perdue. S'il avait su. Parce que le tournant va arriver dans la fin des années 70, avec l'arrivée notamment de Brian Ansel. Brian Ansel, c'est un sculpteur et il est entrepreneur. Et son influence va grandement transformer Games Workshop, et ça va tellement la transformer en profondeur que deux univers vont naître à travers lui, Warhammer Fantasy Battle, qui s'appelle désormais Warhammer Age of Sigmar et Warhammer Fantasy, et enfin Warhammer 40 000, où les chevaliers gothiques vont croiser des démons spatiaux dans le warp et se tailler joyeusement la peau à coups de épées tronçonneuses ou armes énergétiques. Vous choisissez votre truc. Personnellement, j'ai joué Dark Angels, Tau et un peu Eldar. Oui, je dirais Eldar. Et je vous expliquerai aussi pourquoi beaucoup de choses ont changé à partir de la V8. Ah bah oui, hein. C'est pour ça que je vous fais une émission avec Tolkien, parce que c'était lui qui avait les droits des noms originaux que Games Workshop utilisait. Et quand les films sont arrivés, et que Games Workshop a acheté la licence du Seigneur des Anneaux, où là aussi Games Workshop a eu un boom de ses ventes, eh bien, les héritiers de Tolkien se sont rendus compte que Games Workshop utilisait les noms des livres. Et quand ils ont commencé à demander des sous, bah Games Workshop s'est dit « Non, mais finalement, on ne va pas vous donner des sous, vous avez déjà des sous de jeu Seigneur des Anneaux qu'on fait. On va... » Et ils ont fait un reboot. La V11 est arrivée, et bah vous avez les Eldari, les Drukhari, etc., etc. Même si les Drukhari dans Warhammer Battle existaient déjà, il faut le savoir, mais ça, je parle aux anciens, surtout ceux qui ont connu, notamment, le Rock Trader. Et c'est dans cette époque-là, des années 90, que... Eh bien, Warhammer, enfin plutôt Games Workshop, va avoir une idée exceptionnelle. Et si on ouvrait notre propre studio, oui, notre propre studio d'enregistrement. Oui, ils l'ont fait. Le label Warhammer Records va alors naître, dans une période d'ailleurs où le métal extrême va exploser en Europe. L'idée, c'était d'associer l'univers brutal de Warhammer à des groupes déjà proches, plutôt esthétiquement de l'imaginaire. Et il y a des résultats bizarres. Et sincèrement, il y a des... Waouh !

Alors oui, si vous connaissez l'univers, les Noise Marines, vous savez très bien de qui parle. Mais c'est le groupe D-Rock, avec l'album Oblivion sorti en 1991, donc issu du fameux label. Alors c'est un objet écoutable complètement... voilà. Mais sachez que les fans de Warhammer 40 000, et surtout des Noise Marines, je pense notamment à la French Wag, aiment beaucoup chanter ce morceau quand ils sortent leurs figurines des Noise Marines, puisque les Noise Marines, ce sont des Space Marines du chaos qui se sont donc rebellés contre l'empereur de l'humanité, le saint empereur de l'humanité, et qui ont dédié, enfin, en tout cas à cause de leur primarque, enfant de l'empereur dieu, eh bien, se sont tournés vers le dieu du chaos, Slaanesh, tout ce qui est un peu désir, luxure, etc. Et ils se battent avec des guitares. Oui, et ils sont tout roses aussi, roses, violets. Bon, ils sont affreux, hein, c'est normal. Quand vous êtes corrompu par le chaos, vous devenez un peu corrompu de la tête aussi. Mais faire de la musique, c'est leur seul moyen d'avoir accès à un plaisir et à du défonçage de crâne, genre substance pas top. Eh bien, c'est en faisant ça. Et pendant longtemps, beaucoup de fans pensaient que cette chanson était une blague inventée par Internet. Parce que oui, début des années 90, début aussi d'Internet, hein. Mais oui, je vous ai montré la preuve, la chanson existe réellement. Et Here Comes the Noise Marines. Fantastique.

Bolt Thrower 1989, Realm of Chaos, et avec le titre, un titre qui remue, hein, Dark Millennium. Et oui, puisque le 41e millénaire où se situe l'action de Warhammer 40 000, eh bien, ce n'est pas un lieu où il fait bon vivre. Alors, oui et non, puisque les conflits semblent toujours menés sur des planètes et des systèmes bien précis, mais il y a des planètes où il y a rien qui se passe, hein, voilà, vous êtes toujours en paix. Enfin, après, ça dépend. Hein, imaginez une flotte russe qui passe à côté, vous êtes foutus, hein, voilà. Mais Bolt Thrower, c'est probablement le groupe le plus lié à Warhammer. Cet album, Realm of Chaos, utilise directement les illustrations officielles de Games Workshop, et le partenariat était si fort que le groupe recevait parfois des figurines avant la sortie. Néanmoins, le batteur Martin Kearns va décéder en 2015 et le groupe décide alors de cesser toute activité, refusant de continuer sans lui. Et c'est avec eux que se terminera d'ailleurs l'aventure de Warhammer Records, puisque après avoir produit Bolt Thrower, Debustroll, Saxon, Balsagoth notamment, eh bien, le label va s'éteindre. Mais je peux pas vous quitter sans vous diffuser Crusader de Saxon. Et vous allez me dire, oui, mais c'est sorti en 84, Vic Santana. Oui, c'est sorti en 84, mais une telle belle histoire derrière ce morceau que je pouvais pas finir l'émission sans vous le diffuser.

Crusader Saxon. Et si je vous le diffuse, c'est parce qu'en fait, c'est un morceau qui ne faisait pas partie du label. Enfin, pas quand il est sorti, puisqu'il est sorti en 89. Et c'est à partir des années 90 que Saxon a rejoint Warhammer Records. Et en fait, il faut savoir que dans les parties en Angleterre, le morceau était toujours joué. Toujours. Alors voilà, mes amis, sur cette émission très sympathique concernant les jeux de rôle et le Dark Fantasy, eh bien, je vous souhaite une belle fin de journée, une bonne soirée. Mangez des légumes, buvez de l'eau et on se rejoint la semaine prochaine pour une nouvelle émission. Tchou, les amis.

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2: Bienvenue à toutes et à tous, c'est le mix pop rock sur RJR et on commence tout de suite avec le groupe Dove, un groupe de rock alternatif britannique avec Cool Draining. Bienvenue à tous.

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1: J'espère que vous allez bien, c'est Eric toujours aux manettes pour le mix pop-rock de la musique non-stop. Et on est ensemble pendant une heure. On retrouve tout de suite un groupe britannique, le Tinder Stick, Always Is A Strange. Ça sera suivi de UB40 pour un petit peu de reggae sur RJR.

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1: Après Scorpion, encore un groupe de la scène émergente française, cette fois-ci avec le groupe Beach, Keeper Clipper. Écoutez ça, c'est pas mal du tout.

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1: On est heureux de retrouver la belle Suzanne Vega parmi nous avec Witch. Et ça sera suivi de J.H. Potter, Someone Else Book. Vous allez voir de la musique cool, tranquille.

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2: On arrive à grands pas à la fin de cette émission. Merci d'avoir été à l'écoute. C'était Eric aux manettes. On va se quitter avec Mogwai, qui est un groupe de post-rock britannique. Je vous dis à très bientôt dans le Mix Pop Rock avec Eric sur RJR.

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